0: Ouais, exactement.
1: Alors, vous avez trois questions, Bénédiction. On y va, on part avec la première.
0: Ouais, la première, je verrai. Tout d'abord, je verrai quel jeu ton coup d'œil c'est mon CV. Me donner des conseils, ce qu'il faudrait que je change, tout ça.
1: Oui, mais
0: Et la
1: elles ont
0: première
1: le CV
0: question.
1: sous les yeux, vous inquiétez pas. Allez-y, Bénédiction.
0: Oui. La première question, c'est d'avoir, après avoir passé l'interview, lorsqu'on est arrêté, lors de premier, je dirais ici, premier entretien avec l'employeur, lorsque l'employeur arrive à poser ce genre de questions, ce que vous connaissez, ce que vous connaissez pas, est-ce qu'il y a un piège caché derrière? Est-ce qu'il faut, au premier abord, exposer en fait ce qu'on ne connaît pas et ce qu'on connaît? C'est ça la première
1: Quand vous
0: question.
1: parlez d'interview, c'est parce qu'en fait, vous avez fait des stages, vous avez remplacé pendant plusieurs mois un vétérinaire dans un cabinet, enfin dans un sanctuaire hein, d'animaux sauvages, c'est ça? Je me trompe pas, Bénédiction?
0: Oui, exactement. Il y a l'embauche quelque part où on cherche une candidate ou soit une personne et on arrive à postuler. Après avoir postulé, on passe à l'interview, on est retenu. Et vous arrivez sur place pour commencer maintenant le travail. Donc, dès le premier jour que tu commences le travail, on commence à te poser des questions genre ce que tu connais, ce que tu ne
1: Oui.
0: connais pas. C'est toute une liste des questions qu'on
1: Vous
0: vous
1: vous êtes
0: pose.
1: senti mise en
0: Bon.
1: difficulté, un peu jugée, mais c'est un peu normal. Vous veniez d'arriver, en fait. Et vous ne saviez pas s'il fallait répondre sincèrement sur ce que vous connaissiez. Et vous ne pouvez pas tout connaître, hein. Vous êtes débutante, vous êtes jeune.
0: Exactement.
1: D'accord.
0: Exactement.
1: Alors, est-ce qu'il faut être honnête?
2: Même sans être débutant, quand on a de l'expérience et qu'on commence dans un nouvel environnement, on peut manquer d'opérationnalité, en fait, le temps de justement s'approprier les réalités de l'environnement. Donc, il faut vraiment pas être stressé par rapport à ça. Moi, je pense pas qu'il y ait une question piège. Je pense qu'il faut vraiment, avec sincérité, dire ce qu'on sait faire, montrer la motivation qu'on a. Et même s'il y a des tâches et des missions qu'on ne sait pas faire, c'est montrer justement cette motivation et justement ce qu'on va mettre en place pour pouvoir être opérationnel assez rapidement. Après, c'est vrai que je suis quand même assez étonnée qu'elle ait passé toutes les étapes du recrutement, qu'elle soit en fonction et que ce soit qu'à ce moment-là qu'on l'interroge.
1: Mais vous n'êtes plus en fonction aujourd'hui, Bénédiction, hein, si j'ai bien compris, votre stage s'est achevé. Et
0: Non.
1: vous avez une deuxième question à propos des entretiens, parce que vous avez du mal à être retenu à partir de votre CV. C'est ça le problème, Bénédiction?
0: C'est pas juste le CV, mais j'aimerais avoir de conseils d'une manière générale, en fait. Parce que ce contrat-là était d'une courte durée. C'était juste de quelques mois.
1: D'accord.
0: Donc, après avoir fini avec ces contrats, mettons là, je suis à la recherche du travail, mais il est, mettons, difficile de trouver un travail. Mettons, je veux avoir des conseils d'une manière générale. La raison pour laquelle je m'en vais directement poser la deuxième question lors de l'interview, quelle stratégie peut mettre en place pour qu'on soit retenu, en fait. Et lorsqu'on n'a pas été retenu, on vous envoie un message ou soit on n'a rien envoyé comme message, là, dans le silence, est-ce qu'on peut rappeler l'employeur et quelle est la
1: Une fois que
0: stratégie
1: vous
0: qu'on
1: avez
0: peut
1: passé un
0: utiliser pour
1: entretien,
0: rappeler?
1: c'est ça. Vous êtes retenu, vous passez un entretien, mais après, on ne vous rappelle pas pour vous donner une réponse et vous vous demandez si on peut relancer le recruteur.
3: Bah,
1: Farida
3: tout à fait,
1: Kadiri.
3: effectivement, c'est une bonne stratégie pour pouvoir avoir le retour de l'entreprise. Donc, bénédiction. Donc, juste pour être sûr que j'ai bien compris, généralement, vous passez la barrière des CV, c'est-à-dire que vous êtes appelé, vous passez les entretiens, mais après l'entretien, vous dites qu'il y a un refus. Comment ils vous manifestent le refus? Est-ce qu'on vous appelle par téléphone? Est-ce qu'on vous envoie un mail générique? Parce que en fonction, en fait, c'est ça qui va vous permettre de savoir quelle stratégie aborder. Si vous avez eu un entretien avec l'opérationnel et qui vous appelle pour vous dire que vous n'avez pas été retenu, bah c'est l'occasion de rebondir sur justement,
1: Dites-moi pourquoi.
3: voilà, pourquoi ou quelles étaient les qualités que le candidat que vous avez retenu avait que moi je n'avais pas. Pour vous
1: Ah, on
3: aussi,
1: peut
3: vous,
1: poser cette question
3: bien
1: directement.
3: sûr, pour vous permettre, vous, de vous évaluer, de savoir si vous manquiez quelque chose. Et en fait, la réponse du recruteur aussi va vous guider, vous, pour la suite, pour mieux préparer votre prochain entretien.
1: Bénédiction. Alors, quelles
0: Mais
1: étaient les
0: aucun.
1: situations? Vous avez eu quand même des nouvelles après l'entretien ou rien du tout, le silence radio?
0: Si, il y a des entretiens où j'avais eu silence radio, il y a

0: y en a d'autres où on a écrit des messages, non, vous n'avez pas été retenu. Dans ces cas où il y a eu silence radio, et ce sont des organismes, est-ce que
1: Oui.
0: là, on peut bien rappeler ou
1: Absolument. Mais bien
0: on
1: sûr.
0: laisse?
1: Ah oui. Et c'est même votre droit. Vous avez accordé du temps, de l'énergie, de la disponibilité au recruteur. Donc c'est votre droit, de relancer pour, justement avoir les raisons et savoir comment mieux faire demain et puis avoir.
2: Donc relancer, pas seulement pour avoir la confirmation qu'on n'est pas retenu, relancer pour apprendre,
1: pour
2: progresser.
1: Exactement, pour progresser, savoir comment se positionner la prochaine fois. Alors moi j'ai deux, trois tips quand même pour le CV de bénédiction. Trois pages, bénédiction, votre expérience, elle est riche, mais s'il vous plaît, privilégiez les templates avec des rubriques synthétiques pour essayer de tenir sur une à deux pages, pas plus.
2: Donc vous allez par exemple sur Canva ou sur d'autres, hein,
1: oui,
2: ce sont des
1: sur
2: sites qui
1: CV
2: vont...
1: Designer.
2: Ce sont des présentations déjà toutes prêtes, vous n'avez plus qu'à remplir les cases,
1: c'est ça.
2: Et ça tient sur une seule
1: c'est
2: page
1: ça.
2: Normalement.
1: Un CV doit absolument répondre à un poste visé. Quand je regarde le CV de bénédiction, je ne vois pas le poste visé, je ne vois pas le projet professionnel et ensuite je vois des dates, mais je ne vois pas les fonctions, voyez. Essayez vraiment de mettre en lumière la fonction visée et votre expérience en lien avec cette fonction, c'est très important.
2: Bénédiction, est-ce que c'est clair?
0: Je peux pas finir avec.
2: Oui, bien sûr.
0: Je peux pas finir avec des questions.
2: Non, non, je sais bien.
0: Oui.
1: Et assumer de mettre une photo et pas juste l'encadrer sans la photo, sinon, enfin voilà, faut juste. Voilà, on dit les choses en bienveillance.
2: Bénédiction,
0: ouais,
2: on vous écoute.
0: Merci. Ouais, je voudrais avoir des conseils en fait. Comment on peut se comporter lors de l'interview ou qu'est-ce qu'on peut bien faire lors de l'interview?
2: Ah. Un entretien.
0: Pendant l'interview. Donc oui, on vous prévient tel jour vous aurez l'interview. Comment on peut bien se préparer en fait?
3: Bah justement, en fait, bénédiction pour rebondir sur ce que vient de dire Agnella, en fait, c'est que si votre CV manque de clarté, vous-même, vous allez avoir de la difficulté à bien vous préparer pour l'entretien et à le structurer. Donc, je vous encourage, c'est vraiment de mettre en place les recommandations d'Agnella. Et donc, maintenant, quand vous êtes appelé pour l'entretien, vous savez, vous connaissez l'entreprise, vous connaissez le poste, vous avez l'annonce et vous préparez l'entretien. Vous faites une liste de questions. Les questions classiques, présentez-vous, parlez-moi de votre parcours, pourquoi nous avoir choisi, pourquoi maintenant, expliquez les résultats que vous avez eus lors de vos dernières expériences et vous préparez ces questions spécifiques en fait. Et vous, le but c'est vraiment, en fait, l'entretien c'est pour valider que ce que vous avez mis sur votre CV est cohérent. Parce qu'on peut faire un très bon CV et arriver en entretien et ne pas être bon à l'oral et finalement, il y en a certains même qui peuvent mentir ou autre. Donc en fait, le recruteur veut voir s'il y a une adéquation entre ce que vous avez écrit et votre personnalité et s'assurer aussi que vous convenez pour le poste, pour l'entreprise. Préparez également des questions à poser. Le recrutement, il est dans les deux sens. Le recruteur vous recrute, mais vous aussi vous recrutez. Donc savoir avec peut-être qui vous allez travailler, quelle est la culture d'entreprise, pour être sûr que ça va convenir vous-même à vos motivations. Mais préparez-le en fait, enfin, n'y allez pas juste comme ça parce que vous allez bafouer, vous allez être stressé, alors que si vous l'avez préparé avec les questions classiques, comme je vous l'ai dit, parlez-moi de vous. Donc, faites un CV synthétique parce que vous ne pourrez pas tout retenir.
2: Une dernière question. Bénédiction, vous lui avez conseillé à Agnella de réduire considérablement son CV, de passer à une page au lieu de trois. Est-ce que si elle est convoquée à un entretien d'embauche, est-ce que Bénédiction peut arriver avec un CV plus complet, avec son CV, on va dire, plus détaillé ou tout?
1: Alors, plus détaillé, oui. Tout dépend, en fait. Vraiment, comme je le disais, un CV répond à un poste visé. Si elle souhaite aller plus loin et expliquer davantage ses expériences, elle peut préparer un document complémentaire, mais qui ne sera pas le CV, et qu'elle fournira à ce moment-là à l'employeur. Mais la première lecture, vraiment, ça reste quand même, on va dire, un document synthétique et pas de 2-3 pages quand on a 29 ans, combien même on a beaucoup d'expérience.
2: Bénédiction, est-ce que les conseils ont été clairs pour vous pour préparer les prochains entretiens? Parce que forcément, ça va déboucher sur un poste à un moment donné.
0: D'accord. J'aimerais une précision, avoir une précision. Cela veut dire que je veux mettre tout sur une page.
1: Idéalement,
2: tout,
1: oui.
2: Pas les trois pages réduites avec des toutes petites lettres.
1: Exactement.
2: Avec des toutes petites lettres. Attention, il va falloir faire un choix.
1: Il va falloir faire un choix. Lisez, vraiment prenez le temps de comprendre le poste pour lequel vous postulez. Il faut absolument qu'on retrouve les missions demandées, les mots-clés demandés dans l'annonce. Il faut qu'on retrouve en fait ces mots-clés-là dans votre CV. Et peut-être même que vous n'auriez pas à mentionner quelques expériences que vous avez mais qui ne correspondent pas en fait au projet. Et en fonction de ça, vous allez construire votre CV avec les différentes rubriques.
2: Merci à vous, Bénédiction, okay. Et bonne chance pour les prochains entretiens. Merci de votre confiance. Vous continuez de nous appeler, les voisins, les voisines. C'est votre émission emploi, comme chaque mois, 33 6 11 80 41 89. On a plusieurs auditeurs qui sont en attente et que nous allons prendre dans quelques instants. Mais tout de suite, Gédéon, ça sera juste après la pause musicale. C'est une pause de mémoire. Je ne retrouve plus d'ailleurs. Ah oui, c'est une DJ coréenne qui est installée à Berlin. On vous en dit plus juste après.

0: Ça, c'est une sélection de notre réalisateur Maël Guyot, Peggy Gou, chez 8 milliards de voisins, It Makes You Forget. Elle est basée à Berlin, elle est coréenne, elle chante en coréen d'ailleurs. Vous nous appelez, c'est votre émission emploi, 33 6 11 80 41 89. Et nous donnons la parole à Gédéon qui a 25 ans. Bonjour Gédéon.
1: Bonjour Emmanuel.
0: Soyez le bienvenu Gédéon. Vous êtes étudiant en France, vous êtes originaire du Congo-Brazzaville. Vous venez de terminer votre première année de master en actuariat à l'université de Montpellier en France. Vous aviez obtenu auparavant une licence de maths à l'université d'Évry-Paris-Saclay. Voilà, hein, vous êtes bien parti dans la vie, on va dire. Agnella qui lève un pouce à côté de moi, hein. Tout va bien, hein. GD, on va se détendre. Alors quand même, je vais commencer avec une petite colle. Est-ce que vous pouvez nous expliquer, nous qui vous écoutons, avec tous les auditeurs et auditrices, qu'est-ce que c'est que l'actuariat, ce métier ?
1: Alors, l'actuariat, c'est en fait, c'est un mélange des mathématiques et du risque. En fait, j'ai choisi l'actuariat parce que j'aime particulièrement le lien entre la modélisation statistique et la gestion concrète du risque. C'est nous qui calculons les primes que certains assurés dans des compagnies d'assurance peuvent prétendre obtenir après un incident.
0: Oui, et des incidents avec le réchauffement climatique, il va y en avoir beaucoup et les compagnies d'assurance sont quand même un petit peu dans l'inquiétude. Bon, vous avez très bien répondu à la question, il me semble, hein, Agnella Vekwaku, vous êtes d'accord ?
2: Eh oui, très bien expliqué.
0: Alors, vous recherchez une alternance pour votre Master 2 en actuariat à Paris ou ailleurs. Hein. Vous êtes déjà très actif. Dites-nous déjà ce que vous faites et puis posez votre question, Gédéon, on vous écoute.
1: Alors, merci bien. Depuis plusieurs mois, je mets beaucoup d'énergie dans ma recherche. J'ai répondu à des offres, envoyé des candidatures spontanées, pris contact avec des recruteurs et des professionnels sur LinkedIn. J'ai même constitué ma propre base de contacts pour essayer de multiplier les opportunités. Malgré toutes ces démarches, j'obtiens très peu ou aucun entretien. Je me demande donc ce que je pourrais améliorer. Est-ce que le problème vient de ma stratégie de recherche, de mon CV, de mon manque d'expérience en assurance ou simplement d'un marché qui est très concurrentiel? Et si vous étiez à ma place aujourd'hui, quelle serait la première action concrète que vous mettriez en œuvre pour décrocher en fait une alternance en actuariat?
0: Agnella Vekwaku vous répond.
2: Alors, bon, déjà, Gédéon, bravo pour le parcours, pour la motivation qu'on entend. Je pense on est bien convaincus toutes sur le plateau. Moi, j'ai des questions un peu complémentaires, hein, à votre stratégie. Quand vous dites avoir réalisé votre base de données, vous vous organisez comment ? C'est-à-dire, combien d'entreprises avez-vous visé ? Quel type d'entreprise avez-vous visé ? Quel type de fonction est-ce que vous visez ? Est-ce que vous avez quand même eu des retours ? Si oui, quel type de retour ? Voilà, est-ce que vous pouvez nous en dire un peu plus pour une réponse un peu plus adaptée ?
1: Ok, je suis mathématicien, donc tout ce qui est Excel, base de données, c'est un peu ma passion. Et j'ai envoyé plus de 600 candidatures, donc...
0: En combien de temps ?
1: Aux offres.
0: En combien de temps, Gédéon ?
1: Pendant 2 mois.
0: Ah oui, d'accord. Oui.
1: Les candidatures spontanées, oui. J'ai même essayé de personnaliser mes démarches autant que possible.
2: D'accord. Vos démarches, vous les personnalisez comment ? Est-ce que c'est le CV qui diffère ?
0: Il y a des prises de contact sur LinkedIn aussi, hein, je crois, Gédéon. Vous contactez des professionnels sur LinkedIn ?
1: Exactement. Je personnalise mes CV par rapport à l'offre. Parce que je vais d'abord sur l'offre, je regarde les attentes des recruteurs, qu'est-ce qu'ils attendent pour un alternant, un stagiaire, et par rapport à mes expériences professionnelles et ce que je sais faire, je personnalise un peu mon CV pour que l'offre et mon CV puissent concorder.
0: Gédéon, cette alternance, vous en avez besoin pour la rentrée, là, pour l'année du Master 2, donc c'est très urgent, c'est ça ?
1: Oui, c'est ça.
0: Et les autres étudiants de votre promotion en Master 1, ils ont tous trouvé ou pas ?
1: Il y en a qui trouvent et peut-être c'est par rapport aussi à l'école parce que, sans vous mentir, il y a des écoles, parfois quand vous êtes de l'ENSAE, vous êtes de ISFA, vous êtes de ISUP, ça joue aussi un peu de beaucoup.
2: C'est une question de réseau, on va
0: et
2: pas,
0: vous êtes
2: on va
0: dans,
2: pas
0: dans
2: se
0: une grande université quand même, hein, oui. Même si vous n'êtes pas au top du top.
2: Mais hein. Bon, après, c'est vrai, Emmanuel, que le réseau joue sa part, et moi, j'accentuerais déjà bravo pour tout ce que vous faites sur la visibilité. Continuez à être visible sur les réseaux sociaux, postez des articles, rebondissez, suivez justement des profils, des pages en lien avec votre domaine d'études, rebondissez pour qu'on vous voit vraiment visible et qu'on vous sente aussi opérationnel. Quand vous ciblez des fonctions, plutôt un petit tips, un conseil, plutôt que de cibler, viser des directeurs, essayez de viser des actuaires qui ont à peu près 3 années à 8 années d'expérience au maximum, parce qu'en général, ce sont ces profils-là qui vont manager des profils alternants.
0: Essayez donc ne pas taper trop, en
2: non,
0: fait, ne pas contacter
2: trop.
0: Des gens qui ont des postes trop élevés.
2: Mais oui, parce qu'ils sont au-dessus et ce sont pas ceux-là qui vont manager en fait les alternants. Donc je lui dirais de pousser encore la visibilité, de continuer à se rendre visible, un peu comme la dame Nonla qui faisait son retour d'expérience sur les réseaux sociaux. Moi j'irais sur cette piste-là.
0: Ouais. Allez, un petit post sur LinkedIn après l'émission, hein, vous allez raconter que vous êtes passé sur RFI, Farida
3: Kadiri. Bravo Gédéon, j'avais une question pour vous sur puisque vous nous disiez vous avez envoyé à peu près 600 candidatures sur 2 mois. Vous avez eu des retours, même s'ils sont faibles. Quels sont ces retours spécifiques que vous avez eus?
1: Alors, les retours que j'ai eus, c'est souvent, oui, monsieur Bakela, on n'a plus un poste à pouvoir et tout est clôturé.
3: D'accord.
1: Certains même, parfois, ils me répondent pas.
3: Donc, vous n'avez eu aucun entretien sur toutes vos candidatures qui ont été envoyées?
1: J'ai eu au moins 2 entretiens.
3: Et comment se sont passés les entretiens?
1: Très bien. Et il y en a même une personne qui m'a parlé. Je préférais plus quelqu'un qui vient de l'ISFA, d'ISUP, par rapport à votre candidature. Et
3: d'accord.
1: Ce qui m'a plus encore motivé.
3: Et par rapport au parce que vous disiez que vous avez aussi fait des candidatures spontanées, vous avez contacté des personnes sur LinkedIn. En fait, pourquoi je vous pose ces questions? Parce que aussi, enfin, si à un moment donné vous faites 600 candidatures et que votre taux de retour, puisque vous êtes statisticien, est très faible, c'est qu'il faut changer votre stratégie. D'accord. Et donc théoriquement, puisque c'est un contrat d'alternance, donc votre école, elle a des entreprises avec lesquelles elle signe des contrats d'alternance. Est-ce que vous avez contacté le Career Center de votre université déjà pour voir la liste des entreprises avec lesquelles ils ont l'habitude? Contacter peut-être ceux qui ont été diplômés il y a 1 an ou il y a 2 ans et qui ont eu leur alternance. Parfois aussi, il faut revenir à des choses simples et accessibles. Partez de là où vous êtes. Contactez le Career Center, la liste de toutes les entreprises avec lesquelles ils ont l'habitude de travailler.
0: Et ça, je pense que vous l'avez
3: identifié
0: déjà fait, Gédéon.
3: Il nous l'a pas dit.
0: Gédéon, vous l'avez déjà fait. Vous êtes bien sûr en contact avec votre université.
1: Exactement, ça j'ai
0: l'effet. Il faut quand même préciser qu'en ce moment c'est beaucoup plus difficile pour les étudiants de trouver des alternances parce
2: c'est
0: que
2: une réalité.
0: Les aides de l'État ont été diminuées. Gédéon, vous êtes aussi un étudiant étranger, hein. Donc les entreprises aussi peut-être se disent ça va peut-être être plus compliqué, etc. Est-ce que ça vous l'avez ressenti ou pas d'ailleurs, ou finalement le fait que vous soyez sur des compétences ultra techniques, vous ne ressentez pas ça?
1: En fait, quand on est étudiant étranger, vous pouvez avoir les mêmes compétences, le même diplôme qu'un français natif. Et ce qu'il faut faire, il faut multiplier le travail x10.
2: Et la visibilité aussi. La visibilité aussi. C'est la raison pour laquelle je vous demande d'être encore plus proactif sur les réseaux sociaux, notamment LinkedIn, en publiant, en postant des articles, en vous demandant de quoi a besoin en fait ces entreprises qui recrutent. Comment faire en sorte qu'elles voient déjà que j'ai des compétences, je solutionne, voyez, voilà. Essayez comme ça, et puis je suis sûre que quand le contact et que on se dira, il a peut-être quelque chose qui peut nous aider. À ce moment-là, il y aura un intérêt à vous rencontrer. Moi, j'ai eu à accompagner des étudiants aussi étrangers, hein, qui étaient dans ces difficultés-là. Mais les entreprises vont toujours avoir besoin de compétences qui solutionnent, en fait, leurs problématiques. Donc, vraiment, servez-vous des
0: réseaux. Et des
2: grandes
0: entreprises qui ont besoin de compétences aussi pour des missions sur le continent africain.
2: C'est
0: et donc,
2: ça.
0: Qui ont besoin de repérer des talents.
2: C'est ça. Il faut faire la différence.
0: Qui, plus tard, auront des compétences sur le continent africain.
2: Exactement.
3: Est-ce que vous avez sollicité les alumni aussi?
1: Ça, non.
3: Mais en fait, c'est ça. En fait, la question, c'est ça. C'est de dire que vous avez un profil, vous identifiez les profils similaires. Si il y avait d'autres, je ne sais plus quelle est votre nationalité, congolais, c'est ça. S'il y avait d'autres congolais qui sont passés par ce master, qui ont fait l'alternance, c'est eux que vous devez contacter parce que eux peuvent vous dire.
0: Ils ont connu les mêmes galères.
3: Comment ils ont réussi à décrocher l'entreprise pour l'alternance en étant dans une situation similaire à la vôtre,
0: alors
3: fait.
0: Bien sûr, vous, évidemment, là, le temps presse, hein, c'est pour demain ou presque votre poste d'alternant, mais il y a aussi des entreprises parfois qui sont sur le carreau parce que leur alternant à la dernière minute leur a dit non parce qu'il a trouvé, parce que hein, c'est le marché, c'est comme pour le foot, hein, l'alternant a trouvé un meilleur poste ailleurs et donc l'entreprise se retrouve un peu le bec dans l'eau. Donc vous pouvez aussi avoir un coup de chance, hein, Gédéon. J'espère qu'on a pu vous donner encore quelques espoirs. Vous avez l'air quand même très tenace. Et surtout, tenez-nous au courant, Gédéon.
1: Ok, merci.
0: Merci beaucoup à vous de nous avoir appelés et bonne chance. Vous continuez de nous téléphoner 33 6 11 80 41 89. Dans quelques instants, on donne la parole à Ephraïm. Est-ce qu'il est en ligne ou pas ? Ephraïm, bonjour.
4: Bonjour, Emmanuel.
0: Comment ça va, Ephraïm ?
4: Ouais, je me porte bien.
0: Vous avez 29 ans. Vous êtes diplômé en géologie. Vous êtes aussi enseignant en SVT. Vous êtes à Kinshasa. Donc, vous êtes diplômé d'une licence en géologie à l'université de Kinshasa. Alors, expliquez-nous un petit peu quel est votre projet professionnel et puis en quoi on peut vous aider. Quelles sont vos questions, Ephraïm?
4: Bon, mon projet professionnel est de devenir un jour inspecteur en mine ou géologue senior un jour.
0: Oui.
4: Et actuellement, je suis devant un problème un peu plus compliqué parce que je n'arrive pas à trouver un travail par rapport à mon domaine d'études.
0: Oui. Si c'est pour ça que c'est pour ça que vous êtes enseignant, en fait. C'est en attendant.
4: Exactement.
0: Oui.
4: Exactement. Exactement. Alors, je y ai postulé dans plusieurs offres. Jusque-là, je ne trouve pas vraiment un emploi qui convient. Donc, je ne sais pas si le problème vient de mon CV ou pas. Hein, je y ai à me renseigner. Dans la plupart des cas, on me dit toujours qu'il faut un stage. Mais pour obtenir le stage ou l'emploi à question, il faut être recommandé surtout.
0: Qu'est-ce que vous entendez par recommandé?
4: La recommandation veut dire qu'il faut qu'il puisse y avoir une personne qui est au sein de la compagnie qui peut donner ou dire à la compagnie que j'ai une personne que je connais bien, il est comme ça, comme ça, comme ça, et par après, je lui propose pour qu'il puisse intégrer la compagnie.
0: Okay. Et votre question, du coup, Ephraïm?
4: Ma question est de savoir, pour nous, les gens qui n'avons pas de piston, comme on l'a dit, à Kinshasa,
0: le bras long.
4: Recommandé. Exactement. Alors, comment est-ce qu'on pourrait créer un réseau pour que nous puissions exactement être recommandés comme les autres?
0: Alors, comme les autres. Agnella, vous posez une question.
2: Bon, j'ai une question vraiment pour Ephraïm. Pour vous, avant de parler réseau, le réseau en l'active, quand les connaissances, le minimum de compétences, de potentiel est présent. Quand je lis votre expérience et on comprend, vu que vous n'arrivez pas à atteindre votre objectif qui est de devenir inspecteur en mine, vous avez développé une expertise, une expérience d'enseignant. Où est-ce que je peux lire tout de même l'expérience, le potentiel, les connaissances, les compétences en tant qu'inspecteur en fait en mine? Et là, c'est vraiment la question posée par le recruteur qui s'intéresse à votre CV et qui se dit, mais j'ai envie de l'interviewer pour une fonction d'inspecteur en mine. Mais je lis pas grand-chose, on va dire, finalement, en lien avec le domaine, vous voyez. Donc, c'est tout petit. Il faut vraiment, et c'est parce qu'on est sur 8 milliards de voisins que je vois assistant géologue, je regarde, je m'y intéresse. Mais entre ce CV Et un autre qui
0: il y a trois
2: prendrait...
0: lignes. Il y a trois lignes
2: c'est
0: sur
2: ça.
0: Assistant géologue.
2: C'est trop
0: bon,
2: court.
0: En même temps, vous dites toujours qu'il faut être très très succinct. Mais là, vous en voulez plus.
2: Faut quand même mettre en phase avec le projet.
0: Voilà. C'est... Là, vous en voulez plus. Ah, d'accord.
2: Il en faut plus. Il en faut plus. Et surtout, c'est cette expérience moi qui va m'intéresser. Voyez, donc il y a déjà, je pense à revoir parce que l'outil, enfin le CV, c'est l'outil de recrutement par excellence. Donc il y a quand même, je pense, cet aspect-là à travailler, à développer. Même si on n'est pas sur des compétences tout de suite opérationnelles, il faut au moins montrer qu'on s'intéresse au domaine.
0: Farida Kadiri, sur l'aspect réseau, Ephraim nous dit, bon, il nous parle du bras long, mais c'est pas la même chose. Le bras long, qui, en général, c'est une recommandation qui vient de la famille, qui vient du clan, etc. Mmh. C'est pas la même chose que de se faire remarquer sur un réseau comme LinkedIn par ses compétences, par son dynamisme et du coup se faire recommander. Ce sont deux choses différentes.
3: Tout à fait,
0: hein.
3: Tout à fait. Donc, et puis, comme il a dit, je sais pas s'il a fait, si vous avez fait attention, Ephraim, vous disiez, la recommandation, c'est quelqu'un qui va, entre guillemets, me défendre mon dossier. Je connais bien la personne. Et donc, pour vous, c'est de vous dire comment vous pouvez vous intégrer les organisations professionnelles, par exemple des géologues, où on va vous connaître, non seulement votre savoir-être, votre personnalité, mais aussi vous allez pouvoir démontrer vos compétences techniques. Donc déjà, c'est refaire votre CV, parce que même quand vous allez approcher ces organisations, et ça peut être sur LinkedIn bien évidemment, mais ça peut être aussi tous les événements liés à la géologie, les conférences, rencontrer les intervenants, les panélistes, échanger.
0: Et déposer son CV et leur donner...
3: J'ai peut-être des articles qui vont être publiés dans des revues professionnelles. Mais pour cela, c'est quand vous allez refaire votre CV, vous devez mettre clairement votre projet professionnel. Si c'est poste inspecteur géologue junior, que ce soit clair. Et donc, toutes vos expériences passées, même celles en tant qu'enseignant, c'est vraiment vous poser la question, quelles sont les compétences transférables qui sont corrélées avec le poste d'inspecteur
0: géologue. Ça veut dire que quand Ephraim, vous avez noté enseignant et professionnel de terrain après avec plus de 6 années d'expérience,
3: c'est pas la première phrase, ça doit disparaître.
2: C'est pas ce qui nous intéresse.
3: Parce que c'est pas ce que vous recherchez en fait.
2: Moi, je passe à un autre CV tout de suite. Hein. Enfin, d'accord. On se dit les choses.
3: Voilà, si l'entreprise recherche un géologue, elle doit voir le mot géologue apparaître plusieurs fois. D'accord. Vous êtes enseignant, mais c'est juste montrer le lien entre ce que vous avez enseigné et le poste d'inspecteur géologue.
0: Ephraim, ces conseils très cash vous ont-ils aidé ?
4: Exactement, merci beaucoup.
0: Donc vous allez redétailler, hein, vraiment en vous posant les bonnes questions sur ce que vous avez fait quand vous étiez assistant géologue, c'était il n'y a pas si longtemps, c'était en 2025. Hein. Qu'est-ce que vous avez fait exactement ? Quel était le poste occupé ? Les tâches ? Les résultats obtenus, si vous avez des résultats chiffrés, c'est encore mieux. Les compétences développées.
2: Il y a beaucoup de choses à dire.
0: Voilà. Et donc, ça fera un paragraphe beaucoup plus étoffé et qui va apparaître beaucoup plus haut dans le CV. Bonne chance, Ephraim. Vous continuez de nous téléphoner au 33 6 11 80 41 89. C'est vrai que le CV, c'est quand même le nerf de la guerre. On accueille un autre auditeur, un voisin, dans quelques instants.
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6: Bonjour à tous les auditeurs de RFI.
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0: On est ensemble. Et évidemment, on n'est pas tous dans le même bateau, pas tous dans la même galère. Mais aujourd'hui, on s'occupe de vous, de vos problèmes. On essaye de répondre à vos questions. Pour trouver un emploi, Parfait nous appelle au 33 6 11 80 41 89. Vous qui nous écoutez, vous qui prenez l'émission en cours de vos routes, vous avez compris, c'est très simple. Vous envoyez votre CV à Delphine qui vous attend. Vous posez aussi une question la plus précise possible. Vous racontez un peu votre profil et vous passerez dans l'émission. Bonjour Parfait. Comment allez-vous à Abidjan?
7: Oui, bonjour madame, ici tout va très bien.
0: Bon, moi c'est Emmanuel hein, quand même au passage.
2: Ok, c'est un voisin.
0: Parfait. Alors vous êtes, vous avez un BTS en agriculture tropicale, option production végétale, dans un institut privé d'agriculture tropicale qui est à Adzopé, c'est-à-dire à 100 km au sud d'Abidjan. Vous avez fait plusieurs stages dans l'agriculture, mais aujourd'hui vous travaillez comme agent de sécurité. Qu'est-ce qui s'est passé ? Et puis finalement aujourd'hui, de quoi vous rêvez, Parfait ?
7: Ok, aujourd'hui tout s'est bien passé. C'est-à-dire que j'ai fait plus de 3 années d'études en agriculture.
0: Oui.
7: au GESMA Imprat d'Azopé. Et à la fin de mes études, j'ai commencé à faire des stages.
0: Oui. Des stages dans quoi? Parce que on les voit pas sur votre CV parfait.
3: Exactement.
7: J'ai fait un stage en cacao à Simpa.
0: Oui.
3: Qui a duré combien de temps?
7: Bon, qui a duré près de 5 mois.
0: Ah oui?
7: 5 mois.
0: D'accord. Et qu'est-ce que vous faisiez dans ce secteur du cacao? Qu'est-ce que vous faisiez exactement? Parfait.
7: Bon, là-bas, j'étais au bureau. Souvent, on enregistrait les informations sur les coopératives et tout ça. Et puis, on allait visiter les coopératives dans les chantiers. On allait visiter les plantations de cacao. Voir s'il y a quelques conseils à donner aussi aux cultivateurs pour pouvoir améliorer leur production.
0: Bon, c'est précis.
3: C'est très précis.
7: Oui.
0: Et vous avez fait d'autres stages dans l'agriculture aussi, parfait?
7: Oui, j'ai fait un autre stage au groupe Phoenix Group pour pouvoir valider mon BTS afin de pouvoir soutenir.
2: Oui. Parfait. Vous pouvez redire, on n'a pas très bien entendu le nom de la structure.
7: À Phoenix Group à Azagué.
2: Ah d'accord.
7: Phoenix Group.
2: D'accord, ok. Oui.
7: À Azagué.
2: Bon, ce sont des structures.
7: Et j'ai fait aussi un stage aussi à Calivoire.
2: Bah oui. Très bien connu.
7: À Calivoire, qui est une entreprise qui est au plateau, à Trècheville, en Macorie.
3: Et pourquoi vous n'avez pas réussi ces expériences?
0: Vous avez quand même des fameuses marques, hein. Vous avez franchement des bonnes références. Elles ne figurent pas sur votre CV,
2: oui.
0: Parfait.
7: Oui, bon, comme c'était pas des stages vraiment rémunérés.
2: Oui, mais parfait. La rémunération n'est pas égale à l'expérience. Dès lors que vous êtes sur le terrain, que vous pratiquez, que vous développez des compétences, des connaissances, du savoir-faire, c'est une expérience. Il faut pouvoir la valoriser pour qu'on puisse justement s'intéresser et se dire que vous avez la connaissance de l'environnement. Voyez, là, on va s'intéresser à vous uniquement parce que vous êtes sur 8 milliards de voisins. Moi, en tant que recruteur, si vous m'envoyez votre CV pour ce domaine-là, le CV tel quel, en toute transparence, et c'est dommage, je ne vais pas m'arrêter, et pourtant vous avez de l'expérience.
0: Alors qu'il y a des métiers dans l'agriculture, avec quand on est titulaire de plusieurs stages comme vous dans de vraies structures, avec un BTS option production végétale, et qu'aujourd'hui finalement vous êtes devenu vigile pour avoir un salaire à la fin du mois, mais ce que vous voulez faire, parfait, c'est travailler dans l'agriculture, si j'ai bien compris.
7: Oui, mon rêve, c'est de pouvoir travailler en agriculture, avoir un salaire, pouvoir me prendre en charge.
0: C'est ça. Gagner votre vie avec l'agriculture.
2: Alors, la bonne nouvelle, c'est que c'est un rêve qui peut devenir une réalité. Nous, aujourd'hui, notre cabinet travaille pour des structures type agro-industrie, pour des coopératives. Il faut juste avoir la bonne stratégie, ne pas se décourager également. Et ça passe par déjà maîtriser l'outil du CV. Votre objectif, c'est lequel? Quelle est la fonction que vous visez, l'environnement que vous visez, les expériences en lien avec cet environnement-là, pour justement qu'on puisse s'intéresser à vous. Alors, c'est vrai que vous avez cette expérience où vous avez travaillé de manière bénévole, c'est douloureux, aujourd'hui, plus que jamais, il faut pouvoir être rémunéré, mais c'est possible. C'est possible en ayant la bonne stratégie, c'est possible en ayant les bons contacts, et c'est possible aussi, lorsque vous vous présentez en entretien, de dire, moi j'ai développé des compétences, je veux apporter de la valeur ajoutée dans votre environnement que je comprends, donc via de la curiosité et dire ce que vous avez fait et moyennant bien évidemment une rémunération.
0: Est-ce que, parfait, vous pourriez nous dire là ce que vous avez le plus aimé durant vos stages, le poste ou la fonction ou le travail que vous avez le plus aimé dans l'agriculture?
7: J'ai aimé tout ce qui était en agriculture parce qu'on a fait beaucoup de choses, mais je peux dire que j'ai aimé beaucoup le travail à Simpa et puis à Calivoire aussi, même à Phoenix Group aussi, j'ai aimé le travail. Le problème, c'était la rémunération parce que les difficultés financières étaient au-dessus.
0: Oui, mais vous n'avez pas répondu à ma question. Voilà. Vous avez aimé le travail, mais vous ne me dites pas lequel. Vous ne me dites pas ce que vous avez
2: ça
0: aimé faire exactement. Parfait.
7: J'ai aimé travailler à Simpa.
2: Mais qu'est-ce que vous avez fait
7: là-bas? Le cacao, j'ai fait le cacao, j'ai très aimé la culture du cacao.
2: Ok, donc extraction de culture de cacao, d'accord. Quelle était la fonction que vous occupiez là-bas?
7: La fonction, Simpa.
0: Ouais, oui, le travail que vous deviez faire toute la journée, la responsabilité que vous aviez.
7: Là-bas, on enregistrait les ventes, au port, la livraison au port, on faisait les bilans avec Fair Trade, avec les partenaires américains, Oots et Fair Trade, tout cela. Vraiment, on le faisait à l'ordinateur. Donc, on le faisait très bien là-bas.
3: Bon. Et j'ai une question pour vous, parfait, parce que finalement, en travaillant, en enregistrant toutes ces informations sur les coopératives, bah, quelque part, en fait, qu'est-ce qui vous a empêché de postuler auprès de ces coopératives, puisque vous avez toute une liste, vous avez travaillé avec différents
0: travailler
3: partenaires.
0: Travailler comme régisseur, par exemple.
3: Et donc, vous connaissez déjà l'environnement, donc qu'est-ce qui vous a empêché de postuler chez elles pour un emploi rémunéré?
7: Bon, j'allais déposer mes dossiers de temps en temps, même s'il y avait des difficultés pour pouvoir payer mon transport dans les coopératives, mais c'était toujours les mêmes choses, c'était difficile.
3: Ouais.
7: Voilà. Mais donc, le plan financier, c'était difficile. C'était
3: d'accord, je comprends.
0: Parfait. Je crois qu'il faut que vous vous fassiez aider pour refaire votre CV, pour bien être au clair sur ce que vous savez faire, parce que on comprend quand vous nous racontez que vous avez fait énormément de choses
2: mais vous avez,
0: voilà.
2: Et voilà. Et qu'il a, du coup, une difficulté à nous traduire, de manière synthétique ce qu'il vise. En fait, finalement.
0: Pour qu'une entreprise puisse savoir exactement
2: pourquoi
0: sur quoi
2: vous embauchez.
0: Voilà. Merci à vous, en tout cas, parfait de nous avoir appelé. C'est pas facile de passer en direct, chez 8 milliards de voisins. Il faut du courage. Merci et très belle journée à vous, à Abidjan. Merci aussi, à vous, Agnella Vekwaku, fondatrice de Agiloya Afrique, société de conseil en ressources humaines, recrutement. Vous êtes basée à Abidjan. Évidemment, ça, vous travaillez dans toute la sous-région. Merci à vous, Farida Akadiri.
3: Avec plaisir.
0: Consultante et coach pour manager et entrepreneur. Mesdames, on se retrouve en septembre pour une émission Emploi des jeunes. Alors cette fois, je vous propose qu'on reprenne tout à la base en septembre. Comment faire un CV bien construit. On détaillera peut-être la fameuse méthode STAR pour la partie expérience professionnelle sur un CV pour les entretiens d'embauche. Préparer ces entretiens évidemment. Et d'ici là, vous nous appelez au 33 6 11 80 41 89. On est désolé si on n'a pas pu faire passer tout le monde, mais vous passerez pour la prochaine émission. On se quitte avec cette sélection de la playlist RFI. 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Voici un mélange de dancehall, afrobeat épicé à la sauce caribéenne, Lucity avec Little Boy chez 8 milliards de voisins.

0: Merci à l'équipe Juliette Brault, Delphine Cachin, Maëlle Guyot, Inès Emprin. Demain, 8 milliards de voisins, Lucie Bouteloup présentera l'émission. Elle attend vos réactions à cette question. Faut-il accorder autant d'importance à son apparence? Bon, pour un entretien d'embauche, ça peut servir, nous dit Agnella. 33 611 80 41 89. Dans quelques instants, le journal sur RFI.
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5: Bonjour à toutes et tous, à la une de l'actualité, des manifestations prévues de nouveau aujourd'hui en Ukraine, après l'éviction hier du ministre de la Défense, engagé dans un conflit ouvert avec le commandant en chef de l'armée sur la doctrine à privilégier dans la guerre. Reportage à Kharkiv dans un instant, à la rencontre de soldats en colère et interloqués. Dans ce journal également, une allocution à la télévision de Donald Trump cette nuit pour dénoncer des fraudes et des ingérences dans le système électoral à quelques mois des élections de mi-mandat aux États-Unis. On part aussi au Maroc où Sébastien Lecornu a achevé hier une visite de 2 jours, 14 accords de coopération signés entre la France et Rabat. Et puis la sécheresse historique en France et ses conséquences, reportage dans l'est du pays où la biodiversité se meurt, vous l'entendrez. La compréhension et la colère en Ukraine depuis hier, après le limogeage du ministre de la Défense, Mikhaïlo Fedorov. Des manifestations ont eu lieu tout au long de la journée et d'autres sont prévues aujourd'hui. Le désormais ex-ministre, nommé il y a seulement 6 mois, avait engagé une réforme tournée notamment vers les drones et les nouvelles technologies sur les champs de bataille. Il s'en est pris hier frontalement au commandant en chef de l'armée ukrainienne, Oleksandr Sirski, accusé de prôner une vision de la guerre plus traditionnelle et plus coûteuse en vie humaine. Qu'en pensent les premiers concernés, les soldats? Reportage à Kharkiv de notre correspondante Emmanuel Chaz.
6: À Kharkiv, parmi les quelques centaines de manifestants spontanément rassemblés sur la place de la Liberté, plusieurs soldats en civil brandissent des pancartes réclamant le retour de Mikhaïlo Fedorov et le départ du commandant en chef des armées, Oleksandr Sirski. Nicolas, engagé volontaire, déplore.
7: Franchement, cette décision est mauvaise, très mauvaise même. Fedorov est un spécialiste compétent qui nous a été bénéfique durant son mandat. Contrairement à ses prédécesseurs, il n'a pas été impliqué dans des manœuvres douteuses ou des scandales.
6: À 3 heures de route de Kharkiv à Dnipro, dans le sud-est du pays, Oleksandr Sokol, un autre soldat, a pris la parole dans une publication sur ses réseaux sociaux devenue virale.
8: Les amis, expliquez-moi. Le ministre de la Défense le plus efficace a été limogé à un moment crucial. Mes amis, vraiment, expliquez-moi ce qui se passe. Vous avez probablement tous remarqué que récemment, nous avons commencé à parler de victoire. Et maintenant, au moment où les réformes commencent à peine à porter leurs fruits, où les occupants commencent à paniquer et à parler de plus en plus de paix, le ministre est remplacé.
6: Malgré l'outrage provoqué par sa décision, Volodymyr Zelensky, qui dit entendre le peuple, a nommé un nouveau ministre de la Défense par intérim qui devra être approuvé par le Parlement. Les manifestations, elles, continuent aujourd'hui à travers l'Ukraine. Emmanuel Chaz, Kharkiv, RFI.
5: Et la guerre en Ukraine qui continue en attendant notamment à Odessa, dans le sud du pays, des bombardements russes sur place ont fait au moins 2 morts et 8 blessés dans la nuit. Les frappes qui continuent aussi entre l'Iran et les États-Unis, de nouveaux bombardements américains ont visé le pays et des infrastructures de transport, notamment des ponts, touchés dans le sud de l'Iran à proximité du détroit d'Hormuz. Téhéran qui riposte en visant encore une fois les pays du Golfe, le Koweït, Bahreïn, mais aussi le Qatar, où l'armée dit avoir repoussé une attaque de missile. Une trentaine de civils iraniens ont été tués depuis la reprise des affrontements, selon les autorités du pays, qui dénoncent par ailleurs une attaque barbare. Après des frappes hier matin dans les environs d'un hôpital, la situation au Moyen-Orient à suivre à tout moment sur RFI.fr. Et c'est dans ce contexte que Donald Trump s'exprimait, lui, cette nuit, sur un tout autre sujet, une allocution télévisée sur le système électoral perçu par ses détracteurs, ce discours comme un nouveau moyen de discréditer le processus avant les élections de mi-mandat de novembre qu'il pourrait perdre pour tout ou partie. Donald Trump qui continue d'affirmer sans preuve que l'élection perdue de 2020 lui a été volée, a annoncé cette nuit la déclassification de documents évoquant des cas d'ingérence et notamment le plus gros piratage de données électorales de l'histoire perpétré selon lui par la Chine. Un discours qui permet surtout au président de mettre en avant la nécessité à ses yeux de sa loi Save America Act, une loi sur la sécurité électorale pour l'instant bloquée par le Sénat à cause de l'opposition démocrate et de certains républicains. Elle durcirait l'accès aux urnes en exigeant des documents d'identité spécifiques et moins accessibles aux citoyens, notamment les plus modestes. Mais alors même que les cas de fraude sont très rares dans le pays et sans conséquence sur les résultats, c'est eux que Donald Trump a de nouveau mis en avant dans son discours.
9: Mais surtout, pour faire face à cette crise de la sécurité électorale, le Congrès doit adopter le Save America Act. Qu'y a-t-il de si compliqué à le faire, à moins de vouloir tricher? La seule raison de s'y opposer, c'est que vous voulez tricher. Parce que vos politiques sont tellement mauvaises et vos candidats tellement pitoyables que vous ne pouvez ni convaincre les électeurs, ni être élu autrement. Ce projet de loi historique exige que tous les électeurs présentent une pièce d'identité avec photo. C'est très simple, non? Puis-je voir votre pièce d'identité avec photo, s'il vous plaît? Une pièce d'identité avec photo. Tous les électeurs devront également faire une preuve de leur citoyenneté. On leur demande juste, êtes-vous citoyen de notre pays, s'il vous plaît?
5: Et ce discours de Donald Trump que plusieurs chaînes américaines comme NBC, CNN et ABC ont choisi de ne pas diffuser, le président américain, connu pour ses attaques contre les journalistes, appelle en réaction au retrait des licences de ces chaînes et suggère, sans preuve, qu'elles pourraient être impliquées dans des tentatives de fraude électorale. Dans l'actualité également ce matin, la fin de la visite de Sébastien Lecornu au Maroc, accompagné de 12 de ses ministres. Le chef du gouvernement français était à Rabat pour franchir un nouveau cap dans le rapprochement entre les deux pays, avec notamment la signature ce jeudi de 14 accords de coopération, Mathias Reynal.
10: De grands sourires et une atmosphère très chaleureuse entre les deux délégations. Cette réunion a permis de faire un premier bilan du partenariat d'exception renforcé conclu en 2024 par la France et le Maroc. Dans cette nouvelle relation, Paris souhaite notamment pouvoir s'appuyer sur Rabat comme pivot de sa politique africaine. Sébastien Lecornu, le Premier ministre français.
11: Nous savons aussi l'importance centrale du continent africain pour chacun d'entre nous et l'intérêt que nous avons de nous y déployer ensemble, plus encore.
10: Dans un entretien bilatéral avant la plénière, les deux chefs de gouvernement, Sébastien Lecornu et Aziza Khanouch, ont évoqué également la coopération sécuritaire.
11: C'est aussi l'intérêt de nos deux peuples que nous œuvrons pour notre sécurité commune. Et je salue ici l'excellente coopération entre nos services contre le risque terroriste, le narcotrafic, le trafic d'êtres humains et les migrations irrégulières. Nous travaillons à porter cette coopération encore plus haut dans les prochains mois avec la conclusion d'un accord sécuritaire global.
10: Cette réunion de haut niveau, c'était aussi l'occasion de faire un point d'étape avant la visite royale en France de Mohamed VI qui pourrait avoir lieu à l'automne. Après les législatives au Maroc et avant le début de la campagne présidentielle dans l'Hexagone. Mathias Reynal, de retour de Rabat, RFI.
5: Et puis en France, malgré la fin de la canicule et le retour de la pluie par endroits, le réchauffement climatique qui frappe le pays comme rarement auparavant continue de sévir. Emmanuel Macron a affirmé hier que la France faisait face aux pires incendies qu'elle ait connus depuis 1945. Et la sécheresse inédite continue elle aussi. Quasiment tout le territoire est concerné par des restrictions d'eau. Un quart des petits cours d'eau sont à sec. L'une des conséquences de cet épisode historique et violent, c'est la mort silencieuse des plantes et des animaux. Reportage Jeanne Richard.
12: L'herbe jaunit, il n'a pas plu depuis près de 2 mois. C'est très inhabituel dans les Vosges. Ces forêts, ces étangs sont habitués à un climat bien plus humide. Dans la petite vallée de la Vigotte, Antoine Daval en est le témoin.
13: Alors on est devant une source à sec depuis maintenant 3 semaines. C'est des choses qui arrivent plutôt mi-septembre, donc après l'été. Là, être à sec dès le mois de juin, c'est extrêmement rare. Les Vosgiens ont l'habitude d'avoir vraiment beaucoup d'eau tout le temps, une nature luxuriante, c'est presque trop d'eau. Et du coup, on est en difficulté.
12: Et la nature aussi, à commencer par les poissons des rivières.
13: Si on arrive à l'assèchement, bon, il est évident que la truite ne survit pas, mais au-delà de ça, la truite est par exemple très sensible à la température de l'eau. Là, on a des ruisseaux par endroits qui peuvent monter à 20-25 degrés. Là, clairement, la truite, elle ne sait pas faire, quoi.
12: Avec son association, Antoine Daval tente d'adapter le vallon, car cela fait plusieurs années qu'il ne pleut pas assez.
13: On voit qu'il y a quand même un basculement. Surtout les 5-6 dernières années, la norme, c'est clairement devenu des années où on a 3-4 mois avec très peu de pluie. Et on le voit sur les dépérissements forestiers. Un arbre, s'il ne boit pas pendant 3 jours, il survit. Par contre, au bout de 2, 3, 4 étés de sécheresse, il finit par dépérir. Et c'est ce qu'on voit. On a perdu à peu près la moitié de nos forêts en 5 ans.
12: Selon les scientifiques, 14% de la perte de biodiversité est directement due au changement climatique.
5: Jeanne Richard, dans l'Est de la France, 3h10, en temps universel. 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
14: Le premier film africain. Mais où est-il né? Qui l'a réalisé? En Afrique, il est évident que l'Égypte fut le pays précurseur dans la production cinématographique. Les Égyptiens ont commencé à produire des films dès les années 20. Sont venus ensuite les Tunisiens. Quant à l'Afrique subsaharienne, le cinéma a commencé à émerger avec les prémices des indépendances dans les années 50 et surtout 60. Cependant, aujourd'hui encore, il existe un débat sur la naissance du premier film en Afrique noire francophone. Les spécialistes et cinéastes ne s'accordent pas entre eux. Nous avons fouillé les pellicules et enquêté sur les raisons de la controverse. À la recherche du premier film africain de l'Afrique francophone, un grand reportage de Houda Ibrahim.
15: Pour les pionniers du 7e art, les films étaient un moyen qui leur permettait de parler de leur identité et de l'Afrique, tout en essayant de s'arracher à l'emprise de l'Occident. Pour beaucoup d'entre eux, les films étaient aussi un moyen éducatif. Des cinéastes s'emparent alors des caméras et tournent leurs propres images.
16: Le monde au quartier latin s'assemble, s'assimile, pour essayer de fondre au soleil de l'amour les antiques barrières de préjugés et de monuments de haine, afin de se rapprocher, afin de se comprendre, malgré les falsifications que les hommes ont faites de l'histoire des peuples justes.
15: Le premier film est-il le premier à être tourné chronologiquement parlant? Doit-il être tourné par un Africain ou par un Français? Doit-il être tourné en France ou en Afrique subsaharienne? Doit-il parler français ou une langue africaine? Et artistiquement parlant, à chacun ses critères.
17: Alors, c'est compliqué parce que il y en a une série, hein, des premiers films.
15: Olivier Barlet.
17: C'est-à-dire que les différents auteurs, historiens, etc., trouvent des films par-ci, par-là. Il y en a un qui, historiquement, est considéré comme le premier, mais qui n'est pas tourné en Afrique, et qui est Afrique sur scène de Paulin Soumanouvira et du groupe africain de cinéma. Ils étaient 4 à le faire dans le cadre du Musée de l'Homme, en fait. Alors ça, c'est 1955, c'est le premier geste.
16: À la solidarité calculée, à la fraternité de principe et sans chaleur, place au bonheur partagé.
18: Mais le premier geste cinématographique fait par un noir, filmé par des noirs, joué par des noirs, il appartient à Mamadou Touré. On est en 1953.
15: Thierno Souleymane Diallo.
18: 8 ans avant les indépendances en Afrique, il y avait déjà des jeunes qui commençaient à avoir cet esprit de se représenter.
16: À la face du soleil et des aïeux, nous crions alors notre indépendance.
19: On cite Afrique sur scène de Paul Nsoumane Nouviéra, de Mamoudou Sarr et Jacques Mellocane, etc.
15: Baba Diop.
19: Donc, je crois que c'est ce collectif-là qui a fait, en tout cas, un premier film daté et dont on trouve copie. Donc, on pourrait tenir qu'effectivement, en tout cas, dans l'Afrique subsaharienne, c'est le film qui est le plus cité.
20: C'est vrai que plus on avance dans la recherche des premiers films, je crois que l'archéologie des films peut nous indiquer quels sont des films peut-être qui n'ont pas été mentionnés et que la distribution n'a pas mis à vue.
15: Farid Bourdir.
21: Pour moi, le tout premier film d'Afrique noire, d'Afrique subsaharienne, c'est le court-métrage « Borom s'arrête » de Simben Ousmane. Pourquoi est-ce que c'est « Borom s'arrête » Ça dépend du critère que l'on prend. Moi, mon critère, c'est le premier film, disons professionnel, donc d'auteur, qui est apparu sur la scène internationale, puisqu'il a été présenté en 1963 au Festival du court-métrage de Tours, en France. Ce film, il est pour moi un film capital, puisque dans la suite de ce que

0: genre sont utilisés en Corée du Sud. Principalement achetés et distribués par les services sociaux sud-coréens, il s'agit d'une manière pour le gouvernement de lutter contre la solitude des seniors, de plus en plus nombreux dans une société vieillissante. C'est le Fioretti, Séoul, RFI.
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1: On va maintenant faire le tour de l'actualité qui s'affiche en une de la presse internationale. C'est avec vous, Guillaume Ouattara. Bonjour.
3: Bonjour à tous.
1: Et rebonjour même. Il promettait de très grandes annonces. Ce matin, le discours de Donald Trump fait pchit dans la presse internationale.
3: Oui, 25 minutes cette nuit depuis la East Room de la Maison Blanche. Donald Trump qui accuse la Chine d'avoir mené dès 2020 le plus grand piratage de données électorales de l'histoire. Le ton est apocalyptique. Le président affirme, et je cite CNN, que le système électoral américain est tellement défaillant que personne ne peut le défendre. Il lance cette formule qui restera, les élections américaines seraient pires que dans n'importe quel pays du tiers-monde. Bon bah ça fait pchit parce que la presse américaine s'est penchée sur ces révélations. Le vide derrière les mots. CNN a épluché les documents déclassifiés. Ces textes décrivent essentiellement des vulnérabilités connues depuis des années. C'est l'angle que retient aussi la presse espagnole. El País ne prend pas de gants. Titre du quotidien de Madrid, Trump ressuscite le bobard de la fraude électorale de 2020 et exagère l'influence de la Chine dans sa défaite. Le mot est lâché, boulot, c'est en VO, le canular, Trump écrit, la journaliste dirige un pays en guerre où le coût de la vie flambe et s'est adressé à la nation pour parler des élections d'il y a 6 ans. Fin de citation. Avec un vrai mobile, les élections de mi-mandat dans moins de 4 mois où les sondages promettent une défaite à son camp. Et Pékin alors dans tout ça? Eh bien la réponse est tombée pendant que Xi Jinping montait sur scène à Shanghai. L'ambassade de Chine, citée par CNN comme par Fox News, balaye l'accusation par la voix de son porte-parole Liu Chang. La Chine n'a jamais interféré et n'interférera jamais dans les élections présidentielles américaines.
1: Restait Guillaume une bataille inattendue ce soir-là à 7 des télévisions.
3: Car deux grandes chaînes, ABC et NBC, ont refusé d'interrompre leur programme pour diffuser l'adresse présidentielle. Deadline le raconte. À l'heure du discours, ABC diffusait un jeu télévisé, NBC, un documentaire avec Tom Hanks. Trump a explosé en plein discours, réclamant, cité par CNN, que ce refus devrait valoir la révocation de leur licence. Son porte-parole Stephen Chung a traité les chaînes de lâches qui ne veulent pas que vous entendiez la vérité sic.
1: Guillaume, sait-on qui gérait le prompteur du président jeudi soir, ces écrans qui déroulent son discours?
3: Eh bien non, on ne le sait pas. Par contre, on sait qui ne le gérait pas. Et c'est là toute l'histoire du jour à Washington, car quelques heures avant l'adresse, la Maison Blanche a suspendu son opérateur de prompteur, Gabriel Perez, 10 ans d'ancienneté. Son tort? Eh bien, il pariait sur les discours qu'il connaissait à l'avance. L'affaire révélée par ABC News donne le vertige. La chaîne CNNBC détaille plus de 80 000 dollars de gains en pariant sur la plateforme Kalshi, sur un marché baptisé Manchon, qui, je cite, propose des contrats sur les mots de Trump que Trump prononcera pendant un discours. Autrement dit, l'homme qui savait ce que Trump allait dire parier sur les mots qu'il allait utiliser. C'est un délit d'initié, hein. Ça s'appelle comme ça en droit. Et sa position rend l'affaire troublante. Selon le média MSN qui cite les collaborateurs du président, Perez a le dernier regard sur les discours et prend les appels de dernière minute de Trump pour y apporter des modifications.
1: Le jackpot, donc on termine, Guillaume, la tête dans les étoiles.
3: Oui, un peu de science pour terminer et prendre de la hauteur. Vous savez que notre Terre tourne autour du Soleil. Eh bien, d'autres soleils ailleurs dans la galaxie ont eux aussi des planètes qui tournent autour. On appelle ça des exoplanètes. Cette semaine, l'Observatoire européen austral a annoncé en avoir photographié une nouvelle. Le site Universe Today, le média scientifique FIS.org, raconte l'histoire. Alors, son nom, c'est Beta Pictoris D. Elle tourne autour d'une étoile très connue des astronomes à 63 années-lumière de nous. C'est très très loin. Une planète géante, une grosse boule de gaz un peu comme Jupiter. Mais le plus beau, c'est comment on l'a trouvé, complètement par hasard. C'est le chercheur Ben Sutcliffe qui est cité par l'ESO et qui le raconte. C'était une découverte fortuite. Nous voulions au départ observer une autre planète déjà connue. Et là, sur les images, un point lumineux inattendu. Alors les astronomes ont replongé dans leurs vieilles photos et l'ont retrouvé sur des clichés vieux de 11 ans. La planète était là, donc, depuis cette période, sur des images déjà prises. Simplement, personne ne l'avait remarqué.
1: Il suffisait de regarder. Merci beaucoup, Guillaume Ouattara, pour la revue de presse internationale. La Corée du Sud accueille à partir de ce dimanche, la grande

0: Réunion annuelle de l'UNESCO. C'est à Busan que va se réunir la 48e session du comité du patrimoine mondial de l'organe onusien. L'inscription sur la liste du patrimoine mondial d'un site naturel ou urbain permet de reconnaître sa valeur exceptionnelle. Durant cette session, l'état de conservation de 147 sites inscrits sur la liste sera étudié et parmi eux se trouve l'isthme de Courlande partagé entre la Russie et la Lituanie. Marielle Vituro, vous êtes notre correspondante en Lituanie. Tout d'abord, qu'est-ce qui fait la particularité de cette péninsule?
1: Bonjour à tous. Eh bien, c'est une longue bande de terre de 100 km qui peut être très étroite. À certains endroits, elle fait tout juste 400 mètres de large. Elle est recouverte de magnifiques dunes et de pinèdes. Elle longe les côtes de la Lituanie et de l'enclave russe de Kaliningrad. Et d'un côté se trouve la lagune de Courlande. Les eaux sont douces et poissonneuses. Et de l'autre, c'est la mer Baltique. Donc, le site est inscrit depuis l'an 2000 sur la liste du patrimoine mondial. C'est un paysage tout à fait spectaculaire, à l'écosystème très fragile à cause de l'érosion des dunes. Et dans les années 1920, eh bien, l'écrivain allemand Thomas Mann y avait sa résidence d'été.
0: Cette péninsule est séparée entre la Russie et la Lituanie et c'est là tout le problème.
1: Oui, la protection du site inscrit à l'UNESCO doit être gérée en commun par les deux pays, mais depuis 2014, date de l'annexion de la Crimée par la Russie, ils ne se parlent plus. Lors de la session du comité en Corée du Sud, la Lituanie va présenter son plan de gestion pour sa partie. La Russie devrait le faire aussi pour la sienne. Mais comme le souligne le pré-rapport, elle n'a remis aucun document au comité du patrimoine mondial. Et dans son rapport préliminaire, l'UNESCO enjoint fortement les deux parties à travailler ensemble. Mais pour les autorités lituaniennes, travailler avec la Russie, qui est l'agresseur dans le conflit contre l'Ukraine, eh bien, c'est complètement impensable.
0: Marielle, la Russie a aussi des projets grandioses de son côté de la péninsule et c'est ce qui inquiète les Lituaniens comme l'UNESCO.
1: Oui, à quelques kilomètres de la frontière, dans la ville de Rybachi, du côté lagune, eh bien, la Russie envisage de construire un grand complexe hôtelier de 200 hectares. Des constructions pouvant aller jusqu'à 15 mètres de hauteur y sont autorisées. Un point de passage fluvial international pour passagers est aussi prévu. C'est un projet dont la Lituanie a été au courant grâce à une ONG russe sur l'environnement qui a servi de lanceur d'alerte. La Russie n'a encore fourni aucune évaluation d'impact sur le patrimoine et en l'état, il est encore très difficile d'être au courant de l'avancement des travaux de ce projet. Mais il pourrait aussi y avoir, selon certaines sources, un volet militaire à ce projet. Les services de renseignement lituaniens publient chaque année un rapport public et ils notent un renforcement de la présence des forces armées dans cette enclave russe au sud de la mer Baltique. La brigade d'infanterie de marine basée à Kaliningrad devrait aussi s'agrandir pour devenir une division.
0: À l'avenir en suspens de l'isthme de Courlande, c'était le sujet de l'appel sur le correspondant avec vous, Marielle Vituro. Merci beaucoup. Et nous revenons droit dessous de l'infox maintenant sur cet incident entre le 4 et le 9 juillet. L'armée malienne, appuyée par des éléments du corps africain russe, ont combattu des groupes armés terroristes dans la localité stratégique d'Anéfis, dans le nord du pays. Une bataille qui a donné lieu à la diffusion de fausses informations. On va voir ça avec vous, Olivier Four. Ces infox sont tentés de laisser croire à l'implication d'un prétendu mercenaire français aux côtés des rebelles du Front de Libération de l'Azawad et des djihadistes du groupe de soutien à l'islam et aux musulmans.
2: L'infox a commencé à circuler à bas bruit dès la fin des combats. Le 9 juillet, un premier poste trompeur a été détecté sur X. Son auteur a cherché à manipuler la nouvelle de la perte d'un militaire français mort en service lors d'un exercice dans les Alpes quelques jours plus tôt. Commentaire sur des comptes pro-AES, je cite, « D'autres hypothèses circulent, notamment une possible mort à Anéfis au Mali. »
0: Oui, mais voilà, tout est faux.
2: Oui, car vous le savez, l'armée de terre française n'opère plus au Mali depuis la fin de l'opération Barkhane en août 2022, ce qui n'empêche pas une poignée de comptes évoluant dans la sphère anti-française d'essayer d'enfoncer le clou en publiant la photo macabre d'un soldat blanc gisant dans le sable. À l'image, l'homme présente une certaine ressemblance avec le militaire français dont le portrait a été publié auparavant par l'armée.
0: Vous avez donc remonté la piste.
2: Effectivement, et quand nous avons montré ces images aux spécialistes Sahel de RFI et de France 24, tous ont évoqué des images tournées après la bataille de Tinzawaten, qui s'est déroulée il y a 2 ans dans le nord du pays. Une recherche par image inversée nous a permis de retrouver la même photo macabre, mais avec une qualité supérieure, montrant le même homme présenté cette fois-ci comme un mercenaire russe. Impossible à vérifier de sources indépendantes car l'image provient d'un forum anonyme où n'importe qui peut donc publier n'importe quoi sans révéler son identité.
0: Il a donc fallu passer en revue de nombreuses vidéos.
2: Oui, et c'est l'analyse d'une vidéo de propagande de 6 minutes, publiée par le FLA, qui nous a permis de retrouver l'image du corps photographié ce jour-là, aux côtés des dépouilles d'autres combattants russes. Les images sont dures, les captures d'écran sont floues, mais la disposition des corps, le schéma du camouflage des treillis des soldats, la forme générale du visage et la coupe de cheveux concordent parfaitement. Cet infox est donc basé sur une photo sortie de son contexte, une photo d'archive montrant des éléments de Wagner tués à Tinzawatène en 2024 et non pas un prétendu soldat français retrouvé à Anéfis en 2026.
0: Des soldats français complices des terroristes, un narratif bien rodé de la propagande des juntes au Sahel.
2: Oui, mais cet infox bancal est resté cantonné au compte habituel de la propagande sahélienne. À ce stade, elle a été peu amplifiée. Sur X, la fausse information n'a pas collecté plus de 50 000 vues. Dans les commentaires, plusieurs utilisateurs ont dénoncé la tentative de manipulation, signe peut-être aussi d'un narratif anti-français qui trouve ses limites à force d'être répété en boucle depuis 4 ans.
0: Les dessous de l'infox avec Olivier Four.
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0: Il est 7h30 en temps universel, 9h30 ici à Paris. Le retour de l'actualité africaine avec Édouard Dupénoit.
6: Et ce journal qui commence au Sénégal, une visite qui s'apparente à un pari politique. Analyse de ce passage éclair que va effectuer Macky Sall aujourd'hui. Entre le Maroc et la France, un ciel complètement dégagé, 12 ministres, plus le chef du gouvernement Sébastien Lecornu, qui était à Rabat hier encore. La France, dont l'ambassade à Yaoundé, défend sa nouvelle politique pour certains visas, ce que demandent les jeunes qui veulent suivre un cursus privé dans l'Hexagone. Les garanties financières demandée serait la conséquence d'un trop grand nombre de fraudes. À suivre encore nos reportages à bord de l'Ocean Viking, navire de sauvetage en mer Méditerranée. Navire de sauvetage et école de la patience, on accompagne ces marins qui scrutent la mer vide en attendant le signe qui indique peut-être une embarcation à secourir. L'ex-président sénégalais rentre donc brièvement au pays cet après-midi. Macky Sall doit passer environ 3 heures à Dakar. C'est peu, mais c'est la première fois depuis qu'il a quitté le pouvoir en 2024 et la victoire de Bassirou Diomaye Faye à l'élection présidentielle. Il doit justement rencontrer son successeur et tenter d'obtenir de sa part un soutien pour sa candidature au secrétariat général des Nations Unies. Plusieurs mouvements civils dénoncent ce soutien potentiel en rappelant que 65 personnes sont mortes dans des manifestations entre 2021 et 2024 et que la justice n'a pas été rendu sur le sujet. Comment expliquer dans ce contexte ce risque que semble prendre le président Diomaye ? Explication avec Léa Lisa Vesterov.
7: Bassirou Diomaye Faye fait-il preuve de pragmatisme politique ou trahit-il ses promesses en recevant son ancien ennemi politique au Sénégal ? La visite de Macky Sall n'a beau durer que 3 heures à peine, la question divise les Sénégalais. Pour bon nombre d'analystes, les deux hommes, l'ancien président et son successeur Bassirou Diomaye Faye, ont en tout cas chacun à gagner de cette alliance de circonstances. Macky Sall, s'il obtient le soutien du Sénégal, verrait sa candidature à la tête de l'ONU renforcée et l'anomalie de sa candidature sans portage de son pays d'origine corrigée, analyse le membre d'un think tank Falilou Koundoul. Le chef de l'État sénégalais, de son côté, est en quête de soutien et d'alliance politique pour mieux faire face au bras de fer qui l'attend avec son parti d'origine, le PASTEF, et en vue de sa candidature en 2029. De nombreux élus du parti de Macky Sall ont déjà rejoint la coalition du président. Un accueil constructif de Diomaye à Macky Sall fait donc sens, selon un autre analyste politique, pour lequel la posture de président a définitivement remplacé celle de l'opposant, ce qui permet d'envisager un possible soutien à la candidature de Macky Sall à la tête de l'ONU. Léa Lisa Vesterov, Dakar.
6: J'ajoute que le ministre des Forces armées a, de son côté, hier dissipé tout début d'ambiguïté. Yankoba Diémé explique que l'ex-chef de l'État n'est l'objet d'aucune accusation, aucune poursuite, encore moins d'une condamnation, et qu'il est donc libre d'entrer et de sortir du territoire. C'était ces termes lors d'une déclaration à la presse. Une petite vague d'accords supplémentaires. 14 signatures de plus hier entre le Maroc et la France. Séminaire intergouvernemental de haut niveau hier à Rabat entre les deux pays. Multiples rencontres bilatéral également entre les premiers ministres, Le Cornu et Aranouche d'une part, mais aussi entre plusieurs des membres de son équipe et leurs homologues. Les deux pays font tout pour montrer qu'ils sont plus proches que jamais. Dans quel domaine et avec quelle perspective Mathias Reynal suivait ce symposium?
8: De grands sourires et une atmosphère très chaleureuse entre les deux délégations. Cette réunion a permis de faire un premier bilan du partenariat d'exception renforcé conclu en 2024 par la France et le Maroc. Dans cette nouvelle relation, Paris souhaite notamment pouvoir s'appuyer sur Rabat comme pivot de sa politique africaine. Sébastien Lecornu, le Premier ministre français.
9: Nous savons aussi l'importance centrale du continent africain pour chacun d'entre nous et l'intérêt que nous avons de nous y déployer ensemble, plus encore.
8: Dans un entretien bilatéral avant la plénière, les deux chefs de gouvernement, Sébastien Lecornu et Aziz Aranouche, ont évoqué également la coopération sécuritaire.
9: C'est aussi l'intérêt de nos deux peuples que nous œuvrons pour notre sécurité commune. Et je salue ici l'excellente coopération entre nos services contre le risque terroriste, le narcotrafic, le trafic d'êtres humains et les migrations irrégulières. Nous travaillons à porter cette coopération encore plus haut dans les prochains mois, avec la conclusion d'un accord sécuritaire global.
8: Cette réunion de haut niveau, c'était aussi l'occasion de faire un point d'étape avant la visite royale en France de Mohamed VI, qui pourrait avoir lieu à l'automne, après les législatives au Maroc et avant le début de la campagne présidentielle dans l'Hexagone. Mathias Reynal, de retour de Rabat, RFI.
6: C'est un déplacement présidentiel cette fois, celui qu'Abdelmadjid Tebboune poursuit en Allemagne. Le président algérien participe aujourd'hui à un forum économique entre les deux pays. Hier, il s'entretenait avec le chancelier Friedrich Merz et avec son homologue, le président Frank-Walter Steinmeier. À cette occasion, la presse a pu l'interroger notamment sur le sort du journaliste français Christophe Glaise, condamné et détenu en Algérie. Pascal Thibault est notre correspondant à Berlin.
10: Concernant Glaise.
11: La question d'un journaliste allemand a dû être répétée une seconde fois avant que Abdelmadjid Tebboune ne réponde à une question sur Christophe Glaise. Visiblement irrité, le président algérien a répliqué en arabe « Je ne m'exprimerai pas sur ce sujet par respect pour la justice de mon pays et encore moins à l'étranger ». La réponse sèche du président algérien montrait que le rôle joué par le président Steinmeier l'an dernier pour obtenir la grâce de l'écrivain Boualem Sansal ne serait pour l'instant pas couronné de succès dans le cas du journaliste Christophe Glaise, malgré la rencontre entre les deux chefs d'État. Abdelmadjid Tebboune a ensuite été reçu par le chancelier Friedrich Merz. Les deux hommes ont mis en avant lors de leur conférence de presse commune le développement des liens économiques entre les deux pays.
12: J'ai expliqué au président que l'Allemagne souhaite un développement substantiel de nos relations économiques, notamment dans le domaine énergétique.
11: Une déclaration commune sur un agenda stratégique bilatéral a été adoptée. Un forum économique germano-algérien est prévu ce vendredi. En amont, Alger a annoncé la conclusion d'une trentaine d'accords concernant les livraisons d'hydrocarbures, mais aussi les énergies renouvelables et l'exportation d'hydrogène vert vers l'Allemagne. Pascal Thibault, Berlin RFI.
6: À Berlin, il est 9h36.
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6: Et une heure de moins au Cameroun. Les autorités françaises, diplomatiques, justifient la nouvelle politique de visa qui suscite la colère dans le pays. On parle des visas pour les étudiants qui veulent suivre des cursus en France dans des établissements privés. Désormais, pour obtenir ce document, il faut soit apporter la preuve du paiement intégral de la scolarité, soit justifier que l'on possède bien la somme demandée. Ces règles plus dures ont provoqué une manifestation il y a 3 jours devant l'ambassade de France dans la capitale. Ambassade qui se défend désormais et qui justifie la mesure, Emmanuel Jules Tap, par la forte augmentation des fraudes.
14: La fraude est un vrai sujet, explique l'ambassade de France. Muriel Piquet-Viau, conseillère de coopération et d'action culturelle, décrit les stratégies diverses utilisées dans les dossiers d'étudiants camerounais admis dans des écoles privées en France.
15: La fraude, elle peut être diverse. Ça peut être un papier d'identité qui n'est pas le bon. Ça peut être une attestation comme quoi vous avez de l'argent bloqué. Ça vient pas d'une banque.
14: Les autorités consulaires françaises disent avoir relevé leur niveau de vigilance au regard de la récurrence de ces irrégularités.
15: Il y a énormément de possibilités de frauder. Donc on a un service maintenant de fraude qui est un service très important et qui vérifie chaque pièce.
14: Qu'adviendra-t-il des étudiants qui avaient déjà payé des acomptes en France? Réponse de la conseillère de coopération et d'action culturelle à l'ambassade de France au Cameroun.
15: Ça dépend bien évidemment des établissements dans lesquels l'argent a été versé. Là, il s'agit de bloquer une somme d'argent dans un compte. Quand le visa est accordé et l'enfant est accepté, cet argent est débloqué.
14: Le Cameroun est jusqu'ici le seul pays africain à se voir imposer de nouvelles règles pour la mobilité de ses étudiants, une décision que dénoncent de nombreuses familles. Emmanuel Jountap, Yaoundé, RFI.
16: Deux mois après la déclaration officielle de l'épidémie d'Ebola, le dernier bilan ce matin fait état de 2124 cas recensés et 828 morts selon les autorités de République démocratique du Congo. De nouveaux incidents violents ont éclaté avant-hier à Nyankoundé, à une cinquantaine de kilomètres au sud-ouest de Bounia. Des tirs d'abord entre miliciens à proximité d'un centre de traitement et puis dans un incident séparé des hommes en colère qui ont caillassé les bâtiments du centre. Deux incidents donc qui ont provoqué la panique. Le personnel médical de l'OMS, de l'Africa CDC et de l'ONG Samaritan's Purse a été rapatrié à Bounia. Et même si des agents locaux sont restés sur place, le docteur Yap Boum déplore les conséquences que cela peut avoir sur l'efficacité globale de la riposte. Il est chef de division de réponse aux urgences à l'Africa CDC. Il répond à Alexandra Brangeon.
17: Ça veut dire que cette zone de santé devient insécure. Et une zone de santé en insécurité veut dire que les professionnels ne peuvent pas y avoir accès. Donc là, dans le centre de traitement, on va avoir des médecins, on va avoir des infirmiers. Ceux maintenant qui sont impliqués dans la surveillance, on va avoir des épidémiologistes, des spécialistes de la prévention contre les désinfections. Ça veut dire que ça peut impacter la surveillance, ça peut impacter les enterrements dits insécurisés. Donc ça peut vraiment impacter les différentes opérations qui sont prévues dans les zones de santé dans lesquelles il peut y avoir des fois un nombre important de cas. Encore une fois, il n'y a pas de santé sans sécurité. Et là, il faut rappeler que la zone dans laquelle on intervient, c'est une zone avec des crises humanitaires. Ebola vient simplement se rajouter. Il y a les milices dans d'autres provinces comme le Nord Kivu. Il y a 33% seulement de la région qui est vraiment administrée par le gouvernement congolais, ce qui crée vraiment beaucoup de problèmes pour le déploiement des équipes, pour une réponse efficace.
16: Le docteur Yap Boum, propos recueilli par Alexandra Brangeon. À bord de l'Ocean Viking, enfin les radars, les jumelles et la tente. Toute cette semaine, RFI vous emmène à bord de ce navire de sauvetage affrété par SOS Méditerranée qui se trouve en ce moment dans les eaux internationales au large de la Libye et qui scrute, qui attend de détecter au radar ou de voir à la jumelle un signal, une embarcation en perdition dont il pourrait peut-être sauver les occupants. Une longue attente que nous raconte notre envoyé spécial Elliot Brachet.
18: L'Ocean Viking glisse sur une mer d'huile. À la proue du navire, Yanis est accoudé au bastingage, une paire de jumelles rivée à ses yeux.
19: Nous venons d'entrer dans la zone de recherche et de sauvetage libyenne. On est encore proche de la Tunisie à l'ouest. Et bientôt, nous allons changer de cap pour patrouiller vers l'est. Si nous détectons quelque chose de suspect, nous appelons la passerelle. Depuis le poste de pilotage, il faut vérifier les caméras et les radars. Si on est trop loin, on devra dérouter le bateau pour se rapprocher et identifier la cible.
18: Le soleil est à son zénith. Soudain, une forme apparaît dans l'immensité. Une barque en bois, bleue, vide, abandonnée aux vagues. Aurait-elle chaviré, son équipage secouru ou ramené à terre? Autant de questions pour Claire, la logisticienne à bord.
20: Comme le bateau était vide et que les moteurs ont été retirés, ce serait potentiellement les gardes-côtes tunisiens ou libyens qui ont intercepté l'embarcation et amené les personnes vers la Libye ou la Tunisie. C'est des personnes, des vies et des espoirs qui sont ramenés vers une situation ou un pays qu'ils essaient d'échapper. Et du coup, c'est beaucoup de frustration, de la tristesse, et il y a toujours ce sentiment d'être arrivé trop tard.
18: Une impression de course contre la montre, souvent perdue d'avance, patrouillant à une vitesse de 5 nœuds, le navire humanitaire est bien moins véloce que les gardes-côtes libyens ou tunisiens. Elliot Brachet à bord de l'Ocean Viking, RFI.
16: RFI à Paris, il est 9h42, Pierre Boudias.
0: Et merci Edouard Dupénoit. Et 7h42, en temps universel, c'est l'heure des sports.
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0: Et on vous retrouve, Antoine Grenier. Antoine, la Coupe du Monde, donc, dernière ligne droite avec la préparation de l'événement majeur. La finale de dimanche entre l'Espagne et l'Argentine et une inquiétude concernant la qualité de l'air.
22: Les fumées des grands feux en cours au Canada voisin ont atteint le ciel de New York. Même si la pluie prévue sur la ville pourrait dissiper une partie des émanations, les autorités de New York et du New Jersey ont appelé les habitants à réduire leurs efforts physiques en extérieur et à rester, si possible, à l'intérieur.
0: Rendez-vous en tout cas est pris dimanche au MetLife Stadium près de New York.
22: Pour une affiche inédite à ce niveau de la compétition mais qui opposera deux équipes qui se connaissent bien et parmi les vieilles connaissances, notamment les deux sélectionneurs, Luis de la Fuente d'un côté, Lionel Scaloni de l'autre. Le premier, plus âgé, était l'un des mentors de l'Argentin durant sa formation d'entraîneur. Les deux hommes se vouent une admiration mutuelle. Lionel Scaloni n'a ainsi pas été avare de compliments envers son homologue et l'Argentin a hâte d'affronter son mentor.
1: Luis
2: a été mon formateur, mais j'ai toujours entretenu une relation particulière avec lui. C'est quelqu'un qui dialogue facilement. On s'était croisé une première fois il y a quelques années, le courant est passé tout de suite, très rapidement. Je suis évidemment ravi de sa réussite actuelle et c'est vrai que je vis en Espagne. Mais dimanche, évidemment, je ne serai pas du côté espagnol. On va essayer de s'imposer. J'ai énormément de respect pour lui et je tiens à le féliciter, non seulement pour le jeu de son équipe, mais aussi pour son attitude. Honnêtement, je pense que ce sera un grand match de football et j'espère d'ailleurs que les Espagnols sont très heureux de voir l'Argentine en finale.
1: Y ojalá los españoles estén contentos que Argentina está en la final.
22: Lionel Scaloni avec Cédric de Oliveira. Espagne-Argentine, finale de la Coupe du Monde. Ça sera dimanche à vivre en direct et en intégralité sur les antennes africaines de RFI, bien entendu.
0: L'Argentine sous enquête de la FIFA avant cette finale.
22: La Fédération internationale a annoncé qu'elle allait se pencher sur l'affaire du déploiement d'une banderole par des joueurs argentins. À l'issue de leur victoire en demi-finale face à l'Angleterre, certains d'entre eux avaient en effet brandi un drap sur lequel était écrit « Les Malouines sont argentines ». Message politique a priori interdit par les règlements de la FIFA. L'archipel britannique des Malouines, situé à 600 km des côtes argentines, est régulièrement sujet de tension entre les deux pays.
0: Et puis la petite finale opposera la France à l'Angleterre, samedi à Miami, un match entre déçus.
22: La troisième place n'intéresse pas grand monde, même les joueurs tombés si près de la finale et qui vont devoir se remobiliser pour décrocher un podium honorifique. Côté français, une motivation supplémentaire, peut-être offrir la meilleure sortie possible à Didier Deschamps, le sélectionneur, qui va diriger le dernier match de sa carrière sur le banc tricolore après 14 ans à la tête des Bleus. Pour lui, la déception de l'élimination est encore grande, mais il faut jouer ce match pour la troisième place avec détermination. C'est ce qu'il a dit sur le site de la Fédération française.
4: Ça doit faire mal. Heureusement que ça fait mal. On ne va pas banaliser non plus, ce qui ne me remet rien en cause de ce qu'on a pu faire de très bien avant. La déception est à la hauteur de nos ambitions, même si voilà, il faut être factuel aussi. Il faut l'accepter. Il n'y a pas le choix, mais on est tombé sur une très bonne équipe d'Espagne qui a élevé son curseur. Il y a une troisième place, donc on va tout faire pour aller la chercher. On a ce devoir-là, par rapport à nous-mêmes, par rapport à ce que représente ce maillot, par rapport à tous les gens qui sont derrière nous, qui sont derrière l'équipe de France, qui ont vibré. Voilà, il y a beaucoup de déçus forcément, mais il y a un match quand on porte ce maillot, quel que soit le match de l'équipe de France, c'est pas un match amical. Hein. Ok, ça va pas changer la vie des joueurs et tout ça, mais tous les joueurs doivent avoir ce devoir-là.
22: France-Angleterre, à Miami, petite finale de la Coupe du Monde, match à suivre en direct et en intégralité samedi sur RFI. Le coup d'envoi, ça sera à 21h, temps universel.
0: Et le rendez-vous est pris. Merci beaucoup Antoine Grenier. Il est 8h46 à Yaoundé, le Cameroun, où il est peut-être un peu tôt pour débuter le brunch, mais où certains ont peut-être déjà commencé à préparer le plat qui fait fureur en ce moment sur les réseaux sociaux. Le taro à la sauce jaune ou achou, et partout sur internet vient le concept du dimanche taro, une sorte de brunch, donc généralement à ciel ouvert, qui permet à la jeunesse camerounaise de redécouvrir la cuisine traditionnelle. À l'origine, ce plat issu des régions du nord-ouest et de l'ouest du pays était servi lors des mariages traditionnels, des funérailles, des naissances ou encore à l'occasion de certains rituels initiatiques. Mais grâce à internet, le taro à la sauce jaune est plus qu'un facteur d'intégration culturelle pour la jeunesse. Reportage à Yaoundé, signé Emmanuel Juntap.
23: Des sonorités musicales distillées par un disque jockey accueillent ce dimanche quelques jeunes venus déguster le taro à la sauce jaune dans un restaurant situé au quartier Bastos à Yaoundé. L'espace fait environ 100 mètres carrés, où sont soigneusement rangées une trentaine de tables rectangulaires et carrées au milieu des chaises et canapés rembourrés. En cet après-midi, la présence de trois jeunes filles, la vingtaine révolue, ne passe pas inaperçue. Elles dansent, chantent et se prennent en selfie en attendant de passer à table. Larissa est l'une d'elles.
24: Nous sommes venus manger le taro comme d'habitude. C'est pas ma culture, mais je trouve ce menu vraiment délicieux. Je suis servie.
23: La commande est prête au bout de 10 minutes. Larissa est la première à déguster.
24: C'est bon. Le poulet, la viande, la peau, le pistache, ça, le piment. Je vais le déguster comme il faut.
23: La pâte grise du taro est servie sous forme circulaire dans le plat, de façon à former un creux à l'intérieur duquel est déversée la sauce jaune. Cette spécialité culinaire n'a pas besoin d'être couverte pour être consommée. Démonstration avec Lucie, une jeune entrepreneur.
25: Bon, c'est pas difficile, il faut juste manger avec deux doigts. Donc, on m'a pris une fois et c'est calé. On recule le plat vers nous et puis on penche notre tête. C'est un plat qu'on mange seul en fait.
23: C'est le concept du dimanche tarot via les réseaux sociaux qui a suscité l'engouement de la jeunesse pour se mettre traditionnel. Moustique, le charismatique jeune influenceur, en est l'initiateur.
3: La vérité est que ça permet de reconnecter les uns les autres à leur culture culinaire, à leur permettre de redéfinir leur identité.
23: Pour les experts de la gastronomie, la sauce jaune a aussi le mérite d'avoir des vertus dont on ne parle pas assez. Émile Ngolo, hôtelier-restaurateur, président de l'association des chefs cuisiniers et pâtissiers du Cameroun.
5: Les 16 à 14 ingrédients qui constituent le mélange qui donne le hachou, la sauce jaune, sont chacun un aliment. Donc le hachou est vraiment une bombe, mais médicamenteuse, un alicament comme les savants le disent.
23: Plus de 10 caravanes culinaires pour la dégustation du tarot à la sauce jaune ont d'ores et déjà été organisées dans 3 villes du Cameroun avec chaque fois une forte affluence de la jeunesse. Emmanuel Jolontap, Yaoundé, RFI.
0: Et ce reportage est à retrouver sur notre site internet et sur RFI Pure Radio. Lithium, cobalt, graphite, autant de noms un peu barbares qui font pourtant la une de l'actualité sous le nom commun des minéraux critiques, des pierres vitales pour l'automobile, l'éolien ou encore les batteries électriques et dont les prix ne cessent de bondir depuis 2 ans, plus 100% pour le lithium, plus 130% pour le cobalt. Et face à cette flambée, les États africains, dont les sols regorgent de ces ressources d'avenir, se posent donc la question de la meilleure manière d'en capter les bénéfices. Et la réponse a peut-être déjà été trouvée, elle s'appelle la transformation locale. Afrique Économie, depuis Abidjan, avec Abdoulaziz Diallo.
7: Le lithium, le cobalt, le cuivre ou encore le graphite sont devenus les matières premières les plus convoitées de la transition énergétique. Le continent africain concentre près de 30% des réserves mondiales de minéraux critiques pour une valeur estimée à environ 29 500 milliards de dollars. Pourtant, la majeure partie de ces minéraux quitte encore l'Afrique sans être transformée, ce qui représente un manque à gagner pour le continent, explique Dr Albert Kouadio, spécialiste des mines extractives.
8: Lorsque un pays donne des permis de recherche à des entreprises étrangères à l'extraction, si le pays a trop eu, c'est pour l'heure de 10%. Le cœur des industries, c'est les minéraux. Si l'Afrique veut être développée, on doit chercher des stratégies pour préserver notre sous-sol.
7: L'ambition est de fabriquer sur le continent des composants, voire des produits finis. Une manière de créer davantage d'emplois, de développer une industrie locale et de capter une plus grande part de la richesse générée par ces ressources. C'est la vision défendue par Othman El Ferdaous, ambassadeur du Maroc en Côte d'Ivoire.
9: Il ne faut pas s'arrêter aux premières transformations. Ce n'est pas qu'une question de raffinage et de process. Il faut aussi aller en aval des chaînes de valeur. Ça veut dire transformer soi-même, capter les primes d'aval, ça veut dire les primes de marque, les primes de distribution.
7: Mais cette ambition ne pourra se concrétiser sans une énergie abondante, fiable et à un coût compétitif. Pour le diplomate marocain, l'un des préalables à cette industrialisation passe par le renforcement des infrastructures énergétiques à l'échelle du continent.
9: Il y a un projet continental, le gazoduc africain atlantique qui réunira le Nigeria au Maroc puis vers l'Europe. Il va desservir plus d'une dizaine de pays et tous ces pays côtiers vont pouvoir avoir du gaz africain pour transformer avec des centrales de cycle combinées et produire de l'électricité industrielle compétitive.
7: La Côte d'Ivoire, qui a récemment accueilli un forum sur le sujet, entend se positionner sur cette nouvelle chaîne de valeur. Mais pour transformer ses ressources et bâtir une véritable industrie africaine, aucun pays ne pourra agir seul, estime le ministre ivoirien des Mines, Mamadou Sangafoua Koulibaly.
10: Pour un minéraux critique donné, il y a tel nombre de pays qui pourraient se mettre ensemble pour l'exploitation et il y a d'autres pays qui pourraient venir pour la transformation du semi-fini avant qu'on aborde le marché international.
7: Pour y parvenir, encore faut-il mobiliser les financements. Le président de la BAD, Sidi Ouldeta, assure que l'institution accompagnera le développement de la chaîne de valeur régionale. Abdelaziz Diallo, Abidjan, RFI.
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0: Et on termine bien sûr cette édition d'RFI Matin en musique maintenant. Et comme tous les vendredis, ce sont nos partenaires des médias francophones qui nous font découvrir leurs pépites, leurs coups de cœur, leur obsession du moment. Aujourd'hui, direction le Québec, puisque c'est notre consoeur de radio Canada, Monique Giroux, qui nous fait visiter sa playlist. Et c'est un chanteur qui se veut décapant dont on parle aujourd'hui. Son nom est à retenir, Alphonse Bisaillon.
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6: On entend parfois dire que la chanson, la vraie, celle qui s'écoute, qui se lit, est devenue un peu trop sage, un peu trop lisse. Je vous présente ici un remède foudroyant au cynisme ambiant. Mesdames, messieurs, retenez bien ce prénom d'une autre époque et ce nom qui sonne comme un défi. Alphonse Bisaillon. Alphonse est originaire de Saint-Hyacinthe, au Québec. Ce garçon-là n'est définitivement pas fait du même bois que les autres. Il se décrit lui-même, et je le cite, comme un monstre, une diva, un bébé qui gazouille ou encore un gorille qui joue avec une branche. Et croyez-moi, c'est exactement l'effet qu'il fait quand il monte sur les planches d'être tout ça à la fois. Alphonse Bisaillon, c'est une collision spectaculaire. C'est la rencontre tout à fait improbable entre la poésie romantique d'un Victor Hugo, l'âme théâtrale de Charles Aznavour et l'énergie brute échevelée d'un Jean Leloup. Il le dit lui-même, il fait de la chanson pour survivre. Sur scène, Alphonse chante, se donne, crie jusqu'à s'en écorcher la voix, mélange heureux de folie et de redoutable lucidité. Il est formé en musique et en littérature. Bisaillon est un orfèvre qui cisèle ses textes avec une précision maniaque. Avec sa prose fleurie, son registre de langue très soutenu et sa diction fièrement québécoise, le mot chanson lui colle littéralement à la

0: qui fascine le plus chez Alphonse Bisaillon, auteur, compositeur, interprète, c'est qu'il ose déranger nos habitudes. Dans un monde souvent formaté, lui, il n'hésite pas à intégrer un tango déchirant, du jazz, des trames narratives dignes d'une pièce de théâtre. Bref, tout est là. Le mariage parfait entre notre langue crue et la grande nécessité de nommer les choses.
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Alphonse Bizaillon nous prouve que la relève n'est pas seulement là. Elle bouillonne, elle est brillante et refuse de s'excuser d'exister. Alors, si vous avez envie de vous faire brasser le cœur, si vous avez envie de ressentir quelque chose de vrai, prêtez l'oreille à ce poète débridé, Alphonse Bizaillon. C'est de la chanson qui mord et qu'est-ce que ça fait du bien.

0: Alphonse Bisaillon qui vous était proposé par notre consoeur de Radio-Canada, Monique Giroux.
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0: Et c'était donc en musique que nous avons conclu cette édition d'RFI Matin. Merci beaucoup à vous de l'avoir suivi. Je vous donne rendez-vous demain pour une nouvelle édition. Rendez-vous à 7h, heure de Paris, 5h, temps universel. Je remercie également Christophe Pernet qui était à la réalisation. Dans un instant, appel sur l'actualité avec vous, Juan Gomez. Bonjour.
2: Bonjour Pierre Boudias.
0: Alors, de quoi va-t-on parler aujourd'hui?
2: Eh bien, le programme, on va commencer comme tous les matins avec les questions des auditeurs sur l'actualité. Ce matin, on nous interpelle sur la décision de la justice kényane d'interdire aux Rastafari de consommer du cannabis dans le cadre de leurs pratiques religieuses. On vous expliquera comment Dubaï envisage de contourner le détroit d'Ormuz. Des questions également sur la police de l'immigration américaine, de nouveau dans le collimateur après la mort d'un ressortissant colombien. Voilà donc un aperçu de la prochaine demi-heure. Pierre Boudias, donc à demain matin.
0: À demain, Juan.
2: Dans tout juste une minute, le journal sur RFI. Reste avec nous.
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2: Il est 10h à Paris, 8h en temps universel. Merci d'être avec nous. Bonjour, bienvenue. RFI vous informe et vous donne la parole. Dans 10 minutes, vos questions sur l'actualité. Dans 30 minutes, la dernière édition d'Afrique Matin, suivie comme tous les vendredis de votre libre antenne. Mais d'abord, le journal international. Bonjour Gaëtan Planet.
6: Bonjour Juan et bonjour à tous. La Chine coupable du plus gros piratage de données électorales de l'histoire. L'accusation est signée Donald Trump. On y revient dès le début de cette édition. On va parler aussi de l'épidémie d'Ebola en RDC, un nouveau centre de traitement attaqué à coups de pierre. On sera en Allemagne où se tient aujourd'hui un conseil des ministres franco-allemands. C'est le dernier de l'ère Macron. Et puis la guerre au Moyen-Orient qui provoque des tensions sur le marché des minerais rares. C'est un rapport qui le dit. Nous ne pouvons plus jamais assister à une nouvelle élection volée, dit Donald Trump. Nouvelle, car pour lui, celle de 2020 l'a été. Il l'a une fois de plus martelé hier soir lors d'un discours à la télévision, parlant comme toujours de fraude et d'irrégularité lors de sa défaite face à Joe Biden, mais sans toutefois, là aussi comme toujours, en apporter la moindre preuve. Et le voilà maintenant qui s'inquiète pour les midterms. Les élections de mi-mandat prévues en novembre, il l'affirme, le système électoral américain est miné par des vulnérabilités choquantes. Et il accuse Pékin, Edouard Maille.
7: La Chine serait responsable d'ingérence électorale et cela depuis plusieurs années, en commençant par l'élection de 2020 perdue par Donald Trump, avec ce qui pourrait être selon lui la plus grande atteinte de l'histoire à des données personnelles d'Américains.
8: Ce qui a permis à la Chine d'obtenir illégalement 220 millions de fichiers d'électeurs américains.
7: Sauf qu'aux États-Unis, ces informations sont publiques, même si souvent payantes. Le président s'appuie sur ces documents confidentiels qui existent, mais son interprétation est exagérée et de nombreuses preuves des ingérences auraient été cachées par le Deep State, selon Donald Trump, l'idée d'un État profond qui œuvre contre lui. Le président s'en est aussi pris au système électoral, ses machines électroniques pour voter et comptabiliser les votes.
8: Elles sont vulnérables, elles sont faciles à compromettre et des personnes dans notre gouvernement le savaient.
7: Ces accusations ne sont pas nouvelles, de même que celles selon lesquelles des personnes non américaines ou même déclarées mortes auraient voté. Et de tels cas existent, mais dans une proportion nettement plus infime que celle avancée par Donald Trump et sans conséquence sur les résultats. Mais avec cette ribambelle d'accusations, Donald Trump relance les doutes qui existent dans la société américaine sur la fiabilité des élections. Edouard Maï, Atlanta, RFI.
6: Donald Trump qui a aussi appelé au retrait des licences des chaînes NBC et ABC qui n'ont pas diffusé son allocution. Pour le président américain, ça montre, je cite, qu'elles savent combien notre système est corrompu et qu'elles ne veulent pas le révéler. Et lui qui est habitué des coups de pression sur les médias depuis son retour au pouvoir. A noter aussi la réaction de la Chine ce matin après donc ces accusations de Trump sur une prétendue ingérence dans les élections américaines. Pures inventions, dit Pékin. 8 morts cette nuit en Iran selon un média d'État après de nouvelles frappes américaines. Elles auraient visé des structures civiles, notamment des ponts, mais aussi un aéroport et une gare dans le sud du pays. L'Iran, de son côté, a à nouveau attaqué des cibles américaines dans les pays de la région, en Jordanie, au Qatar, mais aussi à Oman. Et c'est justement au large d'Oman, près du détroit d'Hormuz, qu'un navire a été touché par un projectile non identifié, nous apprend ce matin une agence de sécurité maritime britannique qui précise qu'il n'y a pas eu de victimes. Macky Sall attendu à Dakar aujourd'hui. L'ancien président sénégalais va pas s'y attarder, 3 petites heures seulement, pour rencontrer son successeur, Bassirou Diomaye Faye, et tenter d'obtenir son soutien pour sa candidature au poste de secrétaire général de l'ONU. C'est la première fois que Macky Sall revient au Sénégal depuis qu'il a quitté le pouvoir en avril 2024. En République démocratique du Congo, les agents chargés de la riposte contre Ebola ont quitté Niakoundé hier, à 45 km au sud-ouest de Bounia, dans la province de l'Ituri. Ils sont partis pour des raisons de sécurité, alors que mercredi soir, des hommes ont caillassé un centre de traitement. Les précisions d'Alexandra Brangeon.
9: Les circonstances exactes de l'attaque contre le centre de traitement Ebola de Niakoundé sont encore floues. Il y aurait 2 incidents séparés. Selon plusieurs témoignages, des coups de feu impliquant des miliciens locaux ont éclaté dans la localité. Un de leurs chefs est décédé. Parallèlement, la famille d'une femme enceinte décédée au centre médical a tenté de récupérer son corps et de colère a caillassé le centre de traitement. Ces 2 incidents ont créé la panique. Dans la confusion, 4 patients Ebola ont pris la fuite. Jeudi matin, le personnel médical de l'OMS, d'Africa CDC et d'une ONG Samaritan's Purse a quitté Niakoundé pour être rapatrié à Bounia. Selon un responsable du centre médical, les 4 patients Ebola sont revenus au centre. En revanche, un cas suspect a lui pris la fuite. Ce responsable qui s'inquiète du départ des équipes de riposte, soit 15 personnes. Tant que les conditions sécuritaires ne sont pas bonnes, dit-il, la riposte à l'épidémie risque d'être freinée.
6: En Israël, la Knesset est dissoute, autodissoute. Même c'était cette nuit, le Parlement a officialisé la fin de sa mandature de 4 ans, ce qui ouvre la voie des élections législatives. Ce sera le 27 octobre prochain. Pas d'élections législatives au Royaume-Uni, mais un changement de Premier ministre quand même après la démission de Keir Starmer. C'est Andy Burnham qui va le remplacer, a priori dès lundi. Mais avant ça, il doit devenir officiellement le nouveau chef des travaillistes. Ce sera fait aujourd'hui lors d'un congrès extraordinaire du parti à Londres. Lui quittera le pouvoir l'an prochain. Alors c'est son dernier conseil des ministres franco-allemand dans un château près de Cologne. Emmanuel Macron et Friedrich Merz, avec qui il a dîné hier soir, ils veulent prouver que le moteur franco-allemand peut être performant. Après, c'est vrai, quelques ratés ces dernières semaines. À Berlin, correspondance de Pascal Thibault.
10: Je suis très heureux de pouvoir être là ce soir et demain et de pouvoir avancer dans ce moment qui est celui d'un réveil stratégique européen.
11: Merci à vous. Bonne soirée. Au revoir.
12: Réveil stratégique européen, réflexe franco-allemand ou encore rebondir avec des projets concrets après l'enterrement douloureux pour les deux pays du système de combat aérien du futur SCAF. Emmanuel Macron et Friedrich Merz veulent montrer pour ce dernier conseil des ministres franco-allemands du président français que Paris et Berlin peuvent encore trouver des convergences sur la sécurité, notamment avec la dissuasion nucléaire avancée qui doit se concrétiser dès cet automne. Plus d'Europe en matière de défense, de spatial, de compétitivité, un accord sur le financement pluriannuel de l'Union européenne pour les prochaines années figure à l'ordre du jour. Emmanuel Macron veut dans sa dernière ligne droite montrer qu'il peut encore porter des projets. Berlin, qui s'inquiète d'une victoire de Marine Le Pen à la présidentielle, veut faire avancer différents dossiers avant le printemps 2027. Dans une tribune, le président du groupe d'amitié France-Allemagne au Bundestag, Roland Theiss, estime que ce conseil des ministres bilatéral peut être une étape décisive pour ne pas céder au fatalisme, mais mettre en avant une responsabilité partagée pour l'Europe. L'accent mis sur la société civile lors de la rencontre est aussi un moyen peut-être de la renforcer si sur le plan politique, le franco-allemand était mis à mal. Pascal Thibault, Berlin RFI.
13: Et le Premier ministre d'Emmanuel Macron, Sébastien Lecornu, a lui achevé hier une visite au Maroc en compagnie de plusieurs membres de son gouvernement. Ils ont participé à une réunion de haut niveau entre les deux pays. 14 accords de coopération ont été signés. Le rapport annuel de l'Agence internationale de l'énergie a été publié hier et ses conclusions sont assez claires. Les métaux rares, on ne peut plus faire sans. Ils sont indispensables pour les voitures électriques, les batteries, pour l'éolien aussi. Le besoin est acté, d'accord, mais la guerre est passée par là, Pauline Fragonas.
14: La crise au Moyen-Orient a largement affecté l'approvisionnement en minéraux critiques, comme le détaille Tae Yoon Kim, membre de l'Agence internationale de l'énergie.
15: La situation dans le détroit d'Ormuz a davantage affecté les prix de l'aluminium, du soufre et de l'hélium. Mais certains minéraux, comme le germanium, ont également connu d'importantes hausses de prix parce qu'il y a plus de demandes dans la défense.
14: Autre point de tension pour l'AIE, le monopole de la Chine dans la transformation de ces minéraux. Bien que des efforts d'investissement soient faits au niveau de certains acteurs comme les États-Unis, Tim Gould est chef économiste de l'organisation.
16: La part de marché des principaux raffineurs est passée de plus de 90% en 2023 à environ 85% en 2025. Et nous prévoyons que cette part continue de baisser pour s'établir à environ 70% d'ici 2035.
14: Problème, beaucoup de ces projets ont toujours du mal à aboutir, selon Tae Yoon Kim.
15: Ces projets sont souvent confrontés à des coûts d'investissement ou d'exploitation plus élevés que ceux des fournisseurs en place, ce qui rend très difficile leur mise en œuvre.
14: Autre défi, les restrictions à l'exportation de certains États producteurs comme la Chine ou certains pays africains. Parmi les pistes avancées, la constitution de stocks stratégiques.
13: Et puis pas de changement à la tête des Lions de l'Atlas. L'entraîneur Mohamed Warbi, confirmé hier par la Fédération marocaine de football. Et ce, malgré des critiques après l'élimination de l'équipe en quart de finale du mondial masculin. La finale, je le rappelle, ce sera dimanche, Espagne-Argentine. Et on apprend ce matin que le Premier ministre espagnol, Pedro Sanchez, sera bien au stade dans la banlieue de New York. Et ce, malgré les relations tendues avec Donald Trump, qui sera là lui aussi. Par Javier Milei, le président argentin, qui préfère s'abstenir. Il se dit très superstitieux et il regardera le match depuis sa résidence, comme il l'a fait depuis le début de la compétition à chaque match de l'Argentine, ce qui lui a visiblement plutôt réussi jusqu'à présent. 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Il est 10h10 à Paris, 2h de moins en temps universel. Juan Gomez, c'est à vous.
2: Merci Gaëtan Plenet de nous avoir informé. RFI, c'est à la radio, évidemment, mais c'est aussi en vidéo sur la chaîne YouTube de RFI. On se retrouve dans 30 secondes.
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2: Appelez-nous, exprimez-vous, profitez-en, nous sommes vendredi, dans 30 minutes, la Libre Antenne, vous commentez l'actualité de votre choix, vous le savez, tous les sujets nous intéressent, en tout cas ce matin, ce sera une Libre Antenne largement dominée par la Coupe du Monde de football. On a des réactions forcément sur l'affiche de la finale, Espagne-Argentine, sur l'élimination des Bleus, encore et toujours, les Bleus incapables, mardi soir, de trouver la moindre solution face à l'Espagne. Certains d'entre vous reviennent sur les propos racistes tenus par l'ancien Premier ministre espagnol Mariano Rajoy contre l'équipe de France. Parmi les autres sujets qui vous font réagir, Macky Sall attendu aujourd'hui à Dakar. L'ancien président sénégalais sera reçu par son successeur Bassirou Diomaye Faye. On nous appelle de la RDC pour témoigner sur l'épidémie d'Ebola. Des témoignages également sur le climat xénophobe en Afrique du Sud. Voilà donc un aperçu de la Libre Antenne. Vous aussi, vous souhaitez réagir, vous nous rejoignez 33 9 693 693 70. Mais d'abord, ce sont vos questions à la rédaction de RFI. On va commencer avec Fousséni qui nous écoute à Bamako via l'application Z, qui est une application qui permet d'écouter énormément de radios à travers le monde. Bonjour Fousséni.
19: Bonjour, Juan.
2: Et merci de votre fidélité. Dans la capitale malienne, quelles sont vos questions?
19: Au Kenya, la justice a rejeté la demande de la communauté Rastafari d'utiliser légalement du cannabis pour leur pitch.
2: Oui.
19: Un jeu de préoccupation. Comment expliquer cette décision de la Haute Cour au Kenya? Et pourquoi le cannabis est indispensable pour la culture de Rastafari?
2: Oui, c'est vrai qu'au Kenya, les Rastafari viennent d'essuyer un revers devant la justice puisqu'ils n'ont pas obtenu l'autorisation de consommer du cannabis lors de leurs pratiques religieuses. Bonjour Alban Tiroir.
20: Bonjour.
2: Correspondante de RFI à Nairobi. Il faut déjà rappeler, Alban, que la consommation de cannabis est interdite au Kenya.
20: Oui, tout à fait, et passible de lourdes peines allant jusqu'à 10 ans d'emprisonnement. La communauté Rastafari ne demandait pas la légalisation de la plante, mais de pouvoir bénéficier d'une exemption au nom donc de la liberté de religion. Le juge a rejeté leur recours dans l'intégralité en donnant plusieurs arguments. Il a notamment affirmé que les Rastafari n'avaient pas réussi durant le procès à suffisamment démontrer ni que les dispositions actuelles violaient leurs droits fondamentaux, ni que la consommation de cannabis constituait un élément essentiel de leur foi. D'après lui, les témoins qui se sont succédés, même s'ils ont insisté sur l'importance du cannabis pour leur spiritualité, ont aussi reconnu que sa consommation n'était pas obligatoire au sein de la foi Rastafari. Le juge a aussi souligné enfin que leur accorder une telle exemption entraînerait des difficultés de mise en œuvre et que la loi actuelle avait un objectif légitime, la protection de la santé publique. Il faut noter toutefois que même si le juge a rejeté la demande des Rastafari, il a aussi affirmé dans son argumentaire qu'il était temps d'ouvrir un débat national sur le sujet de la marijuana au Kenya, sa consommation étant, selon lui, je le cite, omniprésente dans le pays, utilisée sous diverses formes et par différentes tranches de la population.
2: Ouais. Fousseni nous posait également une question très intéressante. Pourquoi le cannabis occupe-t-il une place si importante dans la culture des Rastafari?
20: En fait, les Rastafari considèrent le cannabis comme une plante sacrée. Ceux avec qui j'ai pu échanger me disent qu'ils l'utilisent pour plusieurs raisons, pour des rituels liés à leurs croyances, mais surtout pour méditer, faciliter le recueillement et le rapprochement avec Dieu, que ce soit chez eux ou ensemble lors de rassemblements. Ils l'utilisent notamment lors de cérémonies spirituelles, le samedi par exemple, considéré comme jour de sabbat, où ils chantent, prient ensemble et pour la plupart fument du cannabis. Donc même si sa consommation n'est pas obligatoire pour être Rastafari, ils considèrent vraiment cette plante comme étant au cœur de leur spiritualité.
2: Ouais, et ce n'est pas la première fois que les Rastafari se retrouvent devant la justice kényane pour défendre leur mouvement.
20: Oui, en effet. En 2019, ils avaient obtenu gain de cause cette fois pour défendre une élève qui avait été expulsée de son école en raison de ses dreadlocks, que les Rastafari considèrent comme un symbole spirituel et identitaire important. La justice avait à l'époque estimé que cette expulsion portait atteinte à la liberté de culte. Et le rastafarisme avait donc été de fait reconnu comme une religion. Et quelques années plus tard, c'est en se basant sur cette liberté de culte justement qui est inscrite dans la constitution kényane de 2010 que les Rastafari ont tenté cette fois d'obtenir une exemption pour pouvoir utiliser du cannabis à des fins spirituelles.
2: Ouais, et après donc la décision de justice cette semaine, j'ai cru comprendre que les Rastafari n'entendaient pas en rester là. Je crois qu'ils font appel de cette décision.
20: Exactement, ils ont déjà fait savoir à travers leur avocat qu'ils avaient l'intention de faire appel. Au-delà de l'importance de cette décision pour leurs croyances, les Rastafari dénoncent être stigmatisés et persécutés par les forces de l'ordre quasiment au quotidien. Plusieurs d'entre eux m'ont décrit être régulièrement arrêtés dans la rue et se retrouver parfois à devoir payer pour être libérés. Donc malgré le jugement de cette semaine, ils affirment ne pas se décourager et gardent espoir.
2: À suivre donc. Voilà, Fousseni, a-t-on répondu à vos questions?
19: Bien répondu, merci et bonne journée.
2: Bonne journée à Bamako, dans la capitale malienne, et bonne journée à vous. Alban Tiroir, correspondante de RFI à Nairobi. Il est 10h16 à Paris, Stéphane Jeunesse est à mes côtés. Bonjour Stéphane. Voilà, on ouvre le micro, vous présentez tous les jours.
21: Bonjour Juan.
2: Bonjour. On vous retrouve tous les matins à 6h15, temps universel pour la chronique Aujourd'hui l'économie. C'est le rendez-vous quotidien qui décrypte les faits marquants de l'actualité économique. Et Tim a des questions à vous poser, il est à Kinshasa. Bonjour Tim.
22: Oui, bonjour Juan Gomez.
2: Bonjour, on vous écoute avec Stéphane Jeunesse. Vous avez des questions sur le détroit d'Ormuz?
22: Oui, parce que les Émirats arabes unis envisagent de construire un nouveau port pour ne plus dépendre du détroit d'Ormuz, vu les conflits entre Washington. Comment ce nouveau projet à l'est du pays permettrait concrètement de contourner le détroit d'Ormuz?
2: Oui. Dubaï qui veut effectivement contourner le détroit d'Ormuz. Pour planter le décor, Stéphane Genest, un peu de géographie d'abord.
0: Oui, on va. Alors j'ai pas la carte sur moi, je l'ai oublié au bureau, mais on va s'imaginer une carte de la région. Les Émirats Arabes Unis, c'est une sorte de corne sur le golfe Persique, le golfe d'Oman au sud, et il y a le détroit d'Ormuz au nord. Donc le principal port des Émirats Arabes Unis, il est situé à côté de Dubaï, donc c'est à l'ouest.
2: L'ouest, oui.
0: Effectivement, qui donne sur le golfe Persique. Pour faire transiter les bateaux, pour les faire sortir du golfe Persique, il faut passer donc par ce

0: De leur image.
1: Non, une perception de l'image des gens qui les regardent, en fait. Même des tout petits, hein. 2 à 3 mois, 6 à 8 mois. Il y a une expérience qui a été menée aux États-Unis, en fait, qui dit qu'en fait, les bébés sont très sensibles à la symétrie des traits, comme ça va être le cas tout au long de la vie.
0: Donc, ça se vérifie dans le berceau, mais ça se vérifie aussi dans les tribunaux.
1: Un accusé qui est considéré comme beau, qui présente un physique agréable, statistiquement, on voit que les peines sont moins lourdes quand il est perçu comme tel.
0: Alors, ce qui est étonnant, c'est que pourtant, il y a une forme de tabou autour de l'importance qu'on accorde à l'apparence. C'est pas toujours très bien vu en France de dire que ça compte. L'apparence, hein. On essaye toujours d'avoir un petit peu plus de profondeur. Pourquoi, selon vous, Bénédicte Louis Sainte-Marie?
1: Je pense que c'est le plus intégré, c'est la plus intégrée des discriminations, en fait. C'est de l'ordre du biais cognitif, c'est le raccourci que notre cerveau prend, en fait. C'est même pas quelque chose qu'on intellectualise. C'est que quand on est un recruteur, quand on est un enseignant, quand on est, je ne sais pas, ça se vérifie dans tous les domaines de la vie. Eh ben, on discrimine sans le vouloir et sans le savoir.
0: Fatou Ndiaye, vous avez créé votre blog Black Beauty Bag en 2007. Est-ce que vous avez le sentiment qu'aujourd'hui vos followers sur Instagram ont une approche plus décomplexée de leur apparence que les personnes qui vous suivaient à vos débuts sur votre blog?
2: Alors, par rapport à mon blog, ça va être encore différent, parce que là on parle d'apparence un peu de manière généralisée, mais il faut savoir que en tant que femme noire, nous on est perçue autrement. Mm-hmm. Déjà nos beautés, nos apparences ont été discriminées, dévalorisées. On nous a obligés à nous assimiler à des canons de beauté très eurocentrés. Donc il a fallu déjà se détacher de ça. La première chose qu'on voit sur nous, par exemple, c'est notre couleur de peau. C'est quelque chose qu'on peut pas effacer. La texture de nos cheveux. Quand j'ai créé mon blog, justement, c'était pour parler de tout ça. Parce que moi-même, quand j'ai créé mon blog, c'était... je racontais mon aventure capillaire où j'ai arrêté de me défriser les cheveux. Et on sait que les cheveux chez les femmes noires, ça a une importance primordiale. Et du coup, ben l'apparence de mes cheveux, retrouver l'apparence naturelle de mes cheveux ont beaucoup aidé la femme que je suis devenue par rapport à l'amour que je me porte, l'estime de soi, la confiance en soi. Donc oui, le blog a aidé beaucoup de femmes à réapprendre à aimer leurs cheveux et leur beauté qui est différente. Et mais aujourd'hui, j'ai l'impression qu'avec les réseaux sociaux, il y a une autre forme aussi d'aseptisation des femmes, où j'ai l'impression que le travail qu'on a fait en amont est commence à disparaître, parce qu'on veut uniformiser les beautés, uniformiser les gens, et la nouvelle génération, je pense qu'ils sont dans une autre problématique encore.
0: Et est-ce que vous avez le sentiment que les femmes accordent plus d'importance à leur image aujourd'hui que quand vous avez créé votre blog?
2: J'ai l'impression que les femmes accorderont toujours de l'importance à leur apparence, parce que malheureusement les femmes sont pas jugées comme les hommes. Les hommes vont être jugés par rapport à leur intellect, leur capacité à produire quelque chose. Les femmes, on est tout le temps et constamment jugées par rapport à notre apparence, et encore plus avec l'avènement des réseaux sociaux. Donc je pense que c'est malheureusement quelque chose qui ne changera pas. On vit dans une société qui est misogyne, patriarcale et sexiste. Donc notre apparence est constamment jugé.
0: Donc pour vous, pas plus d'importance aujourd'hui qu'il y a 15 ans, par exemple?
2: Il y a encore plus d'importance aujourd'hui, parce que les gens se comparent à travers les réseaux sociaux. Mm-hmm. C'est devenu un miroir de la comparaison.
0: Mais justement, est-ce que vous participez pas à amplifier ce miroir en étant vous-même créatrice de contenu sur les réseaux?
2: Moi, je dirais que non. Après, c'est aux gens de dire oui ou non. Moi, je dirais que non, parce que quand je suis arrivée avec mon blog, je suis venue en disant je suis une femme noire, j'ai une histoire, ma beauté a une histoire, j'ai une singularité qui n'est pas la même qu'une femme asiatique ou une femme blanche, par exemple, et j'ai envie de reprendre les rênes de ma beauté. Je veux dire, les beautés noires, l'Afrique, c'est un continent où il y a 54 pays, il y a plusieurs cultures, il y a plusieurs langues. Par exemple, tout à l'heure, le sociologue parlait des tatouages en disant que c'est dans les années 90-80 que ça arrivait, ça s'est démocratisé en France. Moi qui suis moitié malienne, mon père est de l'ethnie des Soninké, chez nous le tatouage, les scarifications font partie d'un concept de beauté. Les femmes se tatouent les gencives en noir, on se tatoue le visage. Le tatouage, image, même dans les cultures asiatiques, même on peut voir en

0: Polynésie font partie d'un culte de la beauté. Donc c'est pour ça que pour moi en fait, faut qu'on arrête aussi un peu d'européaniser la beauté, parce que j'ai l'impression qu'on part toujours, on parle de l'apparence et de la beauté toujours sur un prisme qui est européanisé. On oublie qu'il y a plusieurs cultures, plusieurs façons de se trouver beau et plusieurs façons de mettre en avant son apparence. Et c'est important de le dire.
1: On va y venir. Les voisins, les voisines, restez avec nous. On va continuer de parler de l'apparence. Merci David Le Breton pour votre participation. On se retrouve tout de suite après une touche de musique brésilienne. C'est Marie Froyce et c'est le choix de notre réalisateur Maël Guyot.

0: Loa, Marie Freud sur RFI, 8 milliards de voisins et de voisines. Nous parlons aujourd'hui de la tyrannie de l'apparence avec Fatou Ndiaye, Bénédicte Fly Sainte-Marie, Marine Oussou. Je vous propose qu'on écoute tout de suite le témoignage d'une voisine, c'est Emeline depuis Abidjan.
1: Du haut de mes 24 ans, je considère que l'apparence n'est pas une question de pression sociale pour moi. Pas du tout, un véritable choix stratégique. C'est une façon pour nous d'exprimer notre confiance en soi, notre identité et le respect que nous nous portons. Le regard des autres chez moi est tellement éphémère, secondaire, n'a pas d'importance. Ce qui compte chez moi, c'est d'être en accord avec la femme que je suis et celle que je souhaite devenir. Dans ma vie quotidienne, comme dans mon parcours professionnel du moins, la rigueur guide chacune de mes décisions du moins. Je suis très fidèle à ma routine de soins civique d'EM, adaptée à ma carnation. Je suis noire de peau. J'ai choisi une coupe carrée, un peu carrée, là, vraiment classe élégante, fatale, qui reflète mon professionnalisme. Je privilégie beaucoup le pine wax, symbole de ma culture africaine, de mon élégance et toute notre richesse et tout. Et je complète mon image avec des manicures, pédicures de ton train. J'aime pas les faux, donc j'aime pas tout ça et tout. Pour moi, voilà, mon apparence, elle est le reflet de mes ambitions, le fait que j'aime bien. Et comme me disait Coco Chanel, la beauté commence au moment où vous décidez d'être vous-même. Et j'adore être moi-même.
0: Une réaction au témoignage d'Emeline Fatou Ndiaye. Oui. Soigner son apparence est un moyen d'affirmer son identité.
2: Ben, pour beaucoup, la beauté, c'est futile. Moi, je dis que ça peut être thérapeutique. On le voit quand les femmes tombent malades à l'hôpital ou quand elles ont des cancers. Elles le disent, le fait de porter des perruques, de se maquiller, ça leur apporte un peu de bien-être. Donc, moi, je pense que c'est aussi une armure, que ça soit un rouge à lèvres, une robe, une coiffure. Ben, ça nous habille et ça nous aide à conquérir le monde. Et comme elle le disait, moi, je sais que pour aller souvent en Afrique, les femmes sont très coquettes et elles se font pas belles pour les hommes. Et je le dis souvent, parce que les hommes peuvent mettre 50 teintes de beige, ils feront pas la différence. On le fait surtout pour nous, parce que ça nous fait plaisir, parce qu'on se sent bien.
3: Par respect par soi-même.
2: Et dans les cultures, pas qu'africaines, je pense qu'à travers le monde, être propre, être bien présenté aussi, c'est le respect à soi-même et le respect aussi vers ses invités, vers les gens qu'on côtoie. Donc, ça m'a fait sourire parce que c'est vrai, moi, par exemple, quand je m'habille, je me dis pas, les gens vont me regarder, je me dis, ben, j'ai envie de mettre ça, c'est mon mood. Voilà, aujourd'hui, je décide de me mettre un rouge à lèvres rouge, une robe avec des fleurs.
0: Parce que je dois préciser quand même aux auditeurs que dans le studio, je suis accompagnée de trois femmes qui ont toutes des tenues absolument somptueuses.
2: Ouais, et je pense qu'on l'a toutes fait pour nous parce que c'est nos personnalités. Oui. Voilà.
0: Est-ce qu'on maîtrise toujours notre apparence et l'image que l'on renvoie, ou est-ce qu'il y a une part qui nous échappe, notamment quand on a l'impression de ne pas correspondre à la norme?
2: Moi, je dirais que quand on est jeune, c'est vrai qu'on a tendance à vouloir rentrer dans un moule, donc on veut pas être différent, on veut faire partie d'un groupe, s'identifier à d'autres personnes. Mais ce qui est bien avec l'âge, de prendre de l'âge, c'est que ben on sait ce qu'on aime, on sait ce qu'on n'aime pas, et on fait les choses pour soi. On veut se différencier, et surtout on veut sa touche personnelle pour aussi dire aux gens, le vêtement que je porte, la coiffure que je porte, c'est une part de mon identité et qui est propre à moi. Voilà.
0: Vous évoquiez tout à l'heure la création de votre blog, puisque vous aviez le sentiment de ne pas être, vous ne vous reconnaissiez pas dans les modèles. Quel impact ça a eu sur votre confiance en vous et sur la façon dont vous perceviez votre image à l'époque?
2: Ça a beaucoup joué dans mon estime de moi, parce que j'ai réussi à aller à contre-courant de ce qui m'était un peu imposé en tant que jeune femme noire, pour se trouver belle dans une société occidentale. Ben, soit fallait avoir, il y a le colorisme dans les communautés afro, donc fallait être clair de peau, avoir le cheveu lisse, être aussi très mince, alors que non, moi j'ai les cheveux crépus qui tiennent au-dessus de ma tête comme une couronne, je dis. On a des vêtements qui sont en Afrique, on adore le maximalisme. Moi, par exemple, tout ce qui est minimalisme, ça m'ennuie. Pour moi, la vie est remplie de couleurs, de textures, de formes, et je trouve qu'il faut savoir s'amuser avec ça. Et justement, le fait d'avoir créé ce blog, et ça a été une thérapie aussi pour moi, je pense, avant tout, et de me dire qu'en fait, il y avait des belles choses devant moi, mais on nous a tellement formaté à nous faire croire qu'il fallait rentrer dans un code esthétique pour être bien, mais en fait, j'étais en train de me limiter et c'était pas moi. Et le fait d'avoir retrouvé tous ces esthétismes afro, je trouve que ça a libéré une part de féminité et de liberté en moi que je n'avais pas avant.
0: Marine Oussou, les réseaux sociaux, on l'a vu, peuvent amplifier l'obsession qu'on peut avoir de son image. Est-ce que vous avez des clientes qui viennent vous voir et qui souffrent de ces modèles qu'elles voient sur les réseaux et qui leur semblent inatteignables ?
4: Oui, effectivement, c'est vrai que quand elles viennent me voir, elles font savoir en fait qu'elles ne se reconnaissent pas forcément aussi dans les modèles qu'elles voient sur les réseaux sociaux. Et donc, ça va créer chez elles ce complexe, cette comparaison quotidienne où elles vont se dire qu'au final, elles sont pas belle. Et moi, c'est vrai que c'est important de mettre l'accent sur cette estime de soi, cet amour que l'on se porte et cette acceptation de son corps, peu importe dans la phase dans laquelle elle se trouve. Je prends mon exemple actuel, j'ai accouché il y a un mois, donc mon corps a beaucoup changé. Donc forcément, c'est une phase dans laquelle on a besoin de s'accepter, mais aussi de se trouver jolie, malgré un corps qui n'est plus du tout comme celui qu'on avait avant. Et c'est vrai que pour les femmes, vu qu'on le disait tout à l'heure, Fatou le disait bien, c'est qu'il y a des dictats de beauté et que c'est toujours la femme à devoir changer, faire attention, son poids, sa beauté et ses cheveux, enfin tellement de choses que du coup quand elles viennent me voir, elles viennent avec toutes ces barrières, elles viennent avec tous ces dictats, ces injonctions et on doit les faire tomber pour ensuite arriver à la partie vestimentaire. Mais finalement le travail que l'on va faire, il va être beaucoup plus intérieur qu'extérieur. Je dis souvent que finalement le vêtement c'est comme la cerise sur le gâteau, mais il y a tout un travail que l'on fait justement pour faire tomber toutes ces barrières que les réseaux sociaux, les médias finalement nous évoquent au quotidien.
0: Pour ce qui est des réseaux sociaux, c'est aussi renforcé par les filtres. Qu'est-ce que vous en pensez, Bénédicte Fils Sainte-Marie ? Oui, on a l'impression qu'on n'est jamais assez bien, quoi. Oui, cet idéal pour l'atteindre.
5: En préparant cette émission, j'ai lu une interview de David Le Breton justement où il parlait du visage et en fait il expliquait que jusqu'au XVIIIe siècle il n'y avait pas de miroir et les gens se voyaient dans des éclats de métaux et ensuite ils ont commencé à se voir mais juste quand on se voit dans un miroir on se voit en 2D et depuis il y a eu des selfies, des filtres et tout, donc on a une vision de soi qu'on n'avait pas avant et justement on voit tout ce qu'on n'aime pas chez nous-mêmes et les filtres c'est moyen de remédier à notre petitesse, quoi, enfin notre imperfection.
0: Oui, parce que finalement ça gomme toutes nos imperfections, toutes nos singularités également.
5: Et sachant qu'on les percevait pas avant, puis tant mieux en fait. Hein.
0: Fatou Ndiaye, vous défendez notamment le naturel des cheveux, comme vous le disiez tout à l'heure. Et selon vous, c'est un geste politique. Expliquez-nous pourquoi.
2: Oui, de toute façon, je pars du principe que beaucoup de choses dans la vie sont politiques. Et pour moi, le cheveu chez la femme noire est politique. Parce que déjà, ça a été un des éléments de sa féminité qui a été discriminée jusqu'à il y a pas longtemps. D'ailleurs, on a vu qu'il y a une loi qui a été votée à l'Assemblée justement pour le port
0: 2024.
2: Des cheveux en 2024.
0: Ouais. Contre la discrimination.
2: Oui, pour moi, c'est politique.
0: Capillaire.
2: Parce que à partir du moment où on défend son droit à être tel qu'on est, à défendre quelque chose que la société nous a dit de pas porter parce que c'est moche, pour moi, c'est politique justement de s'affirmer avec et de dire aux gens, c'est mes cheveux, je les aime, moi, je m'aime tel que je suis. Donc le problème, c'est pas moi, c'est vous. Vous allez me prendre comme je suis. Et basta.
0: Mais c'est un peu à double tranchant parce que les cheveux, ça peut être un facteur discriminant, Bénédicte Fils Sainte-Marie.
5: Oui,
0: dans le milieu du travail, je veux dire.
5: Mais les cheveux roux, ceux que j'arbore, ça a été très très longtemps un vecteur de stigmatisation et c'est toujours pas, enfin, ça a toujours pas disparu. Par exemple, dans les cours de récréation, on constate ça. Et oui, et pour rebondir sur ce que disait Fatou, c'est vrai que si on a eu besoin de cette loi de 2024 qui punit la discrimination, c'est sur la coupe, la texture, la couleur et la longueur des cheveux. C'est pour vous dire l'impact que ça peut avoir, par exemple, dans un processus de recrutement, en fait, ou dans la recherche d'un logement,
0: Justement, jusqu'à quel point notre apparence compte dans notre vie professionnelle et sur quels critères on va vous juger, sur quels critères physiques ?
5: Mais d'abord, c'est Marine qui disait ça. Il y a une impression immédiate qu'on donne parce que il y a un professeur en psychologie qui s'appelle Albert Mirabian qui disait 55% de l'effet qu'on produit, il est purement visuel. Le 38% c'est notre voix et seulement 7% sont liés à ce qu'on exprime, voilà, ce qu'on peut évoquer notre parcours et tout.
0: Non, mais ça peut jouer notamment à l'embauche.
5: Voilà. Donc, non, mais ça joue à tous les stades, en fait, hein. C'est ce que montrent les sondages et les études. Ça joue au niveau du recrutement. Ça joue au niveau de l'intégration par les autres salariés déjà présents. Ça s'appelle onboarding. Ça joue dans les promotions, dans les nouvelles missions qu'on vous confie, à tous les stades.
0: En quelque sorte, il faut avoir le profil, tête du profil, le profil de l'emploi.
5: Voilà, et en fait, quand on mixe et qu'on fait se concorder toutes les études, les gens considérés comme beaux gagnent en moyenne 20% de plus que les autres. Donc c'est quand même énorme.
0: C'est considérable.
5: Voilà.
0: Je vous propose qu'on écoute le témoignage d'une deuxième voisine, c'est Bethel depuis Kinshasa en RDC.
6: Bonjour Lucie, bonjour les voisins et les voisines. Je pense qu'il est primordial d'accorder une importance capitale aux petits détails qui mettent en valeur notre apparence, parce que j'ai une petite expérience par rapport à ce sujet. Il y a dans ma ville un salon de massage au standard et comme je suis masseuse, une fois la réceptionniste m'a avoué une chose, elle m'a dit « si on a accepté que tu viennes travailler chez nous, c'est parce qu'on a observé ces détails, on faisait attention à tes ongles, à ta coiffure, à ton apparence » et elle m'a fait rire sur un sujet, elle m'a dit « c'est parce que tu sens toujours bon ». Ça m'a fait rire mais en même temps ça m'a interpellée et je suis d'avis que nous sommes reçus et accepté dans certains milieux en fonction de la manière dont nous nous présentons, en plus de nos performances, de nos qualités, nos qualifications, nos attributions. Merci.
0: Une réaction à ce son, Bénédicte Flie-Sainte-Marie. Les petits détails, ça compte peut-être parfois même plus que les compétences, non ?
5: Sur deux personnes qui sont considérées comme ayant une apparence équivalente, celle qui sera plus apprêtée, plus maquillée, on voit que l'évolution de salaire est plus notable chez la première que la seconde. Donc c'est vrai qu'on dit le diable se niche dans les détails, mais oui. Et puis c'est ça revient à la standardisation qu'évoquait Fatou. C'est qu'il faut cocher des cases. Voilà.
0: Vous parlez du privilège de beauté. En quoi ça consiste ?
5: C'est l'effet de halo, en fait. C'est que quand vous entrez dans une pièce, notamment quand vous entrez dans le bureau d'un recruteur, d'une recruteuse, on présume, si vous êtes beau, belle, plaisant, on présume qu'on vous attribue automatiquement des compétences sociales, professionnelles ou autres.
0: Mais voilà. est-ce que ça c'est vrai dans tous les secteurs ou est-ce qu'il y a des domaines d'activité où ça se vérifie plus?
5: Ça se vérifie à peu près partout, avec une petite restriction qui fait que les femmes, dans certains domaines bien spécifiques, faut pas qu'elles soient trop belles, parce qu'elles ont elles font peur, et on présume, là encore, parce que on présume beaucoup de choses, qu'elles ont obtenu leur poste grâce à...
0: Dans quel milieu, par exemple?
5: Dans la finance, dans l'ingénierie, dans le management, dans la recherche, tous ces domaines qui sont...
0: Comme si la beauté pouvait pas fonctionner avec l'intelligence, quoi.
5: C'est ça, c'est beauty is beastly. C'est ça, mais on le voit en politique d'ailleurs. On voit que les femmes politiques qui sont perçues comme trop coquettes, trop féminines. Voilà,
0: On se souvient de Marlène Schiappa.
5: Schiappa ou Cécile Duflot ou des personnalités comme ça. On présume qu'elles sont incompétentes.
0: Parce qu'évidemment, les femmes sont les premières victimes. C'est en quelque sorte le deuxième plafond de verre.
5: Des discriminations, des plafonds de verre superposés, en fait. Hein.
0: Marie Noussou, que dit la tenue de quelqu'un sur ce qu'il est ? Est-ce que l'habit fait le moine, pour reprendre l'expression française ?
4: Alors, je dirais que l'habit ne fait peut-être pas le moine, mais il nous permet de rentrer au monastère. Donc, du coup, il y contribue, en fait. Donc, c'est quand même important, effectivement, d'avoir une tenue adaptée en fonction de l'endroit, de l'environnement dans lequel laquelle on est. On parlait du domaine du travail. Mmh. Effectivement, en fonction de ça, on va être jugé. Et tout à l'heure, vous posiez une question, pourquoi en France, la société française est autant attachée à l'image. Pourquoi, effectivement, on se pose la question sur ce sujet-là? C'est parce que dans nos sociétés, il y a un côté, effectivement, où on va tout de suite vous juger par rapport à qui vous êtes, en fait. Et la tenue, bien qu'on se dise que les compétences vont primer par rapport à l'apparence, on remarque que la tenue vestimentaire joue. Et dès qu'on rentre dans une pièce, c'est ce qu'on va regarder. On va un petit peu regarder un petit peu autour de soi et tout de suite, on va juger une personne en fonction de son apparence.
7: Pour quelle raison vos clientes viennent vous voir?
4: Elles viennent me voir parce qu'elles sont à un tournant de leur vie. Elles passent par différentes épreuves, difficultés. J'appelle ça souvent des séismes. C'est-à-dire que quand on passe dans une phase, par exemple, professionnelle, un échec professionnel, ça peut être aussi après une maternité, la prise de poids, souvent après aussi un échec amoureux. Il y a plein de situations en fait qui peuvent faire que cette femme-là, elle a envie de reprendre soin d'elle parce qu'elle se rend compte que durant tout ce temps-là, elle n'était pas aussi elle-même. Donc il y a une question identitaire. On se retrouve
7: donc
4: finalement,
7: en changeant d'habit, on change d'identité en quelque sorte.
4: En fait, je vais pas dire qu'on change d'identité, mais on retrouve ou on se reconnecte finalement avec sa réelle identité parce que parfois on s'est juste perdu au travers de pas mal de choses. Souvent, l'entourage qui n'était pas adapté. Un travail aussi qui n'était pas adapté. Plein de choses qui font que finalement, au niveau de notre image, on n'est pas en accord. Et c'est ce que j'appelle souvent, par rapport à mon livre, ce fameux burn-out vestimentaire.
7: Qu'est-ce c'est
4: ce décalage finalement que on va ressentir au quotidien entre soi-même, cette personne qui a évolué, et c'est ce fameux dressing qu'on regarde devant soi et qui n'est plus du tout en accord avec cette évolution qu'on l'on est en train de vivre. Donc les vêtements que je vois en face de moi ne me vont plus, soit par rapport à la taille ou soit par rapport à cette nouvelle identité que j'ai envie d'embrasser.
7: Alors comment est-ce que vous procédez concrètement avec nos clientes? Qu'est-ce qu'un vêtement peut changer? Donnez-nous un exemple.
4: Ça peut changer. Déjà, on parlait tout à l'heure de confiance, on parlait d'estime, d'acceptation. Par exemple, après une grossesse, vous prenez du poids, vous êtes plus pareil. Un vêtement peut vous faire vous sentir beaucoup mieux. On parlait de confiance, on parlait d'estime, on parlait de bien-être. Et c'est totalement ça, parce que quand on se regarde dans le miroir et que on revêt ce vêtement, ça va... je vais pas dire masquer, mais ça va épouser certaines de nos formes. Ça va accompagner une phase de notre vie qui n'est peut-être pas évidente. Et on va se sentir beaucoup plus à l'aise dans ce vêtement. On parlait de conquérir le monde. J'aime beaucoup dire ça, effectivement aussi, parce que pour le travail, par exemple, quand on arrive, on se sent beaucoup plus à l'aise pour une présentation, à l'école. Pour pas mal de choses, en fait, le vêtement va nous accompagner. Si on a un vêtement trop
7: serré... Ça peut être une armure, en fait.
4: C'est une armure. Je dis souvent que c'est une armure. C'est vraiment une arme au quotidien pour se sentir à l'aise. Et quand justement le vêtement on sent pas bien dedans, ça peut gâcher notre journée en fait, ça peut gâcher une présentation, ça peut gâcher pas mal de choses. On transpire, on est serré, on n'est pas bien dedans. Et quand il est choisi en fonction justement d'un corps et pas l'inverse, là on commence finalement à être soi-même.
7: C'est apprendre à mieux se valoriser pour ne pas être victime de la tyrannie de l'apparence, c'est ça l'idée en gros.
4: C'est vraiment ça, parce que là on parlait tout à l'heure de dictat, d'injonction. Et c'est vrai qu'au quotidien, il suffit d'aller sur les réseaux sociaux, on voit une nouvelle tendance et on se l'approprie en se disant tiens, c'est ce qu'il faut mettre, alors que pas forcément, pas nécessairement. Si ça ne te va pas, si tu ne te sens pas à l'aise dedans, tu ne dois pas t'obliger à porter ce vêtement, mais trouver un vêtement qui va te valoriser, dans lequel tu te sentiras bien.
7: Mais j'ai quand même l'impression que les nouvelles générations sont a priori plus à l'aise avec leur image, qu'elles assument mieux leurs différences, leur look, leur corps. Fatou Ndiaye, est-ce que vous le vérifiez auprès de vos followers?
2: Alors moi, je suis beaucoup suivie, la moyenne d'âge, ça va de 40 à 50, voire plus. Après, entre 27 et 34, j'en ai beaucoup.
7: Pour cette génération-là, justement.
2: La génération Z, alors. Mm-hmm. Oui. Pas les millénials ni la génération X. Moi, j'ai l'impression qu'ils sont pas mieux dans leur corps. Là où, par exemple, moi, je suis de la génération X, on avait vraiment ce temps où on pouvait dire qu'on était ado. On avait des magazines pour nous, on avait des séries TV, puis on avait nos bandes de potes. Donc on avait encore ce stade où on passait de l'enfance à l'adolescence. Aujourd'hui, je l'ai dit il y a même pas deux jours sur Twitter, ils passent du stade enfant où ils sont sur les réseaux sociaux confrontés à un monde d'adultes. Leur nouvelle égérie ou personne à qui ils veulent ressembler, je vais parler par exemple des Kardashian, sont des femmes qui ont 30, 40 ans, ils sont confrontés au culte du corps, le botox, les chirurgies, il faut avoir ce corps parfait, standardisé, on voit même des filles qui ont 16, 17 ans qui ramènent des photos de filles qui ont des filtres sur elles pour pouvoir leur ressembler. Moi, j'ai l'impression qu'ils sont, c'est un danger constant.
7: Mais il y a aussi à la marge, je trouve, dans la rue, je vois des jeunes filles qui affirment leurs différences, qui ont l'air d'affirmer leur forme plus, des looks différents. Est-ce que vous pensez que c'est juste une posture, du coup?
2: Alors, posture, non, parce que je pense réellement que quand on s'aime et qu'on est fier de ce qu'on est, ça se voit. C'est pas un déguisement. Mais je pense qu'elles sont peu nombreuses par rapport à l'infini nombre de femmes qui sont complexées par rapport à ce qu'elles voient sur les réseaux. Moi, je me souviens d'un moment, il y a peut-être 3-4 ans, c'était la mode du body positif, ouais. Accepter vos corps, vos formes. Aujourd'hui, on est revenu à la minceur, à tout ce qui est skinny.
7: Pour pas dire voilà. L'extrême maigreur.
2: L'extrême maigreur, donc non.
7: Marie Noussou, vous voulez réagir?
4: Oui, ben je suis totalement d'accord avec ce qu'évoque Fatou. C'est vrai qu'il y a un côté où on voit pas mal de jeunes femmes qui s'assument et qui le montrent, mais je ne pense pas que ce soit au fond réel. Parfois, j'ai l'impression qu'on régresse. On parlait justement de body positive, etc. Mais quand on regarde l'évolution du corps de la femme, dans les années 1900, c'était la femme était un petit peu au même modèle que les Kardashians qu'on retrouve dans les années 2010. Et finalement, c'est un éternel recommencement. L'extrême maigreur, on la retrouvait avec la fameuse mannequin qui était vraiment toute maigre.
7: Kate Moss,
4: voilà, qu'on retrouvait, je crois, c'était dans les années un peu 90. Et là, on retrouve ça aujourd'hui un petit peu. Donc, j'ai l'impression qu'à chaque fois, on fait un aller-venu un petit peu dans le temps. Et c'est comme dans la mode, au final. Moi, je trouve que depuis, on va dire, les années 90-2000, on fait que tourner un petit peu sur des modèles anciens, rétro, au niveau de la mode, et qu'on réinvente plus vraiment quelque chose.
7: Vous voulez réagir, Bénédicte Flie-Sainte-Marie?
5: Oui, je suis d'accord avec mes deux consoeurs. Donc, il y a eu cette vague du positivisme pendant une dizaine d'années. Et là, comme tout ce qui nous arrive en France vient d'Hollywood, les ravages de l'Ozempic, qui est largement adopté à Hollywood.
7: Et ce médicament contre le diabète tout le monde utilise pour maigrir.
5: Voilà, et les personnalités hollywoodiennes qui sont déjà extrêmement minces et fines. Là, elles sont dans une forme de maigreur qui est glamourisée et c'est catastrophique en termes d'image et d'exemple.
7: Encore une longue route à parcourir donc pour s'affranchir des dictats de la beauté. Merci à toutes les trois pour votre éclairage. Fatou Ndiaye, Bénédicte Flie-Sainte-Marie, Marie Noussou, merci encore à David Le Breton qui était également avec nous dans la première partie de cette émission. Les voisins, les voisines, restez avec nous. Dans quelques instants, nous allons retrouver Monica Fantini pour sa chronique Écoutez le monde. Mais avant, Lady par trois voix puissantes de la scène nigériane. C'est un titre de la playlist RFI.

0: Madi, Tiwa Savage et Flavor pour ce titre Lady. Vous êtes bien sur RFI, 8 milliards de voisins et de voisines. Et c'est l'heure maintenant de retrouver une autre Lady, c'est Monica Fantini pour sa chronique Écoutez le monde.
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0: Entre être et paraître, comment trouver sa voix? C'est la question que pose Monica Fantini, notre chasseuse de son. Une voix qui peut être mélodieuse ou monotone, caverneuse ou fluette, sincère ou empruntée, celle qui nous échappe parfois, qu'on souhaite calme mais qui devient colérique, qu'on voudrait joyeuse et qui se révèle triste. Que dit la voix de l'histoire d'une personne et de son image? Petite réflexion sonore autour de la voix humaine qui commence par cette question.
2: Qu'est-ce que la voix? Mélodieuse, elle caresse l'oreille. Sèche, elle crépite. Caverneuse, fluette. Mais qu'est-ce que la voix? Est-ce le bruit de la pensée? De l'air audible. Rythme et respiration. Un instrument de musique, c'est ça, la voix. Avant de parler et même avant de chanter, elle crie, elle pleure et elle babille. Est un son avant d'être une parole. C'est la vibration d'une gorge de chair, la voix. Puissante, fluette, grêle, jeune, vieille, faible, forte, gutturale, nasillarde, étranglée. Ma voix se voit. Elle parle à travers moi. Est-ce que ça va?
3: Ça va.
2: Son accent? Elle a trace d'un mouvement, d'un lieu à un autre, d'une langue à l'autre, d'un être à l'autre. Ma voix se voit.
1: Ça va.
3: Ça va.
2: Son ton blesse ou caresse bien plus que les mots qu'elle porte. Elle est émouvante, triste, puis sévère, puis sincère. Elle tremble, hésite. Parfois elle craque.
3: Ça va.
4: Ça va.
5: Ça va.
6: Ça va?
1: Ça va.
5: Ça va.
1: Ça va.
5: Ça va.
3: Ça va.
1: Ça va.
2: Ça va. J'écoute encore les ratures de ma voix. Elle porte des blessures, vire et chavire. Elle m'échappe. Elle me dévance, ma voix.
3: Ah, ici.

0: Est-ce vraiment moi, ma voix, Est-ce vraiment moi?
1: Qu'est-ce que la voix dit de nous, par Monica Fantini. Merci pour cette réflexion, Monica. La chronique Écoutez le monde est à retrouver sur toutes les plateformes d'écoute et sur RFI Pure Radio. Merci aussi à Delphine Cachin qui m'a aidé à préparer cette émission, à Inès Emprunt aux réseaux sociaux et à Maëlle Guyot à la réalisation. Lundi, vous retrouverez Emmanuel Bastide. Son sujet, ambition, pourquoi cherchons-nous la reconnaissance? Pour témoigner, notre numéro WhatsApp, 33 611 80 41 89. Les voisins, les voisines, nous, on se retrouve la semaine prochaine. Cette fois, nous recevrons la photojournaliste Élise Blanchard pour un portrait dans notre séquence Voix de femme. Elle a vécu 7 ans en Afghanistan, dont 3 dans la famille d'un soldat taliban. Elle vient d'ailleurs de publier Dans la maison d'un taliban aux éditions Le Cherche Midi. Elle viendra nous raconter son expérience là-bas et puis son parcours. Un témoignage à ne pas manquer, donc on compte sur vous. Salut à tous, à la semaine prochaine.
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0: Il est 13h ici à Paris, 14h à Kiev. Bonjour à tous.
1: Karine Bellicha.
0: À la une, la crise provoquée par l'éviction du très populaire ministre de la Défense en Ukraine est loin d'être résolue. Le président Volodymyr Zelensky, à l'initiative de ce limogeage, tente de reprendre la main. Un nouveau grand rassemblement est de nouveau prévu ce soir à Kiev, où l'on retrouvera Lucas Lazo dès le début de ce journal. Les Nations Unies viennent d'annoncer de nouvelles sanctions contre des groupes armés qui sévissent dans l'est de la RDC, accusés de compromettre la paix et la stabilité du pays. Pauline Azidi nous en dira plus dans un instant de Kinshasa. Et puis le plan 1 milliard d'arbres d'Emmanuel Macron est retoqué par le Conseil d'État, alors qu'une nouvelle vague de canicule vient juste de se terminer en France. Un plan jugé peu efficace face au réchauffement climatique par les associations. Deux jours après l'annonce du limogeage du très populaire ministre de la Défense, la crise s'enlise en Ukraine. Mikhailo Fedorov représente la jeune garde qui a poussé à utiliser massivement les nouvelles technologies sur le champ de bataille, notamment les drones, pour éviter au maximum les pertes humaines. Son éviction ne passe pas et après une première journée de mobilisation dans les principales villes du pays, notamment marquée par la jeunesse des manifestants, les protestations se poursuivent aujourd'hui. Bonjour Lucas Lazo.
2: Bonjour Karine, bonjour à tous.
0: Vous êtes en direct à Kiev, sur le lieu de rassemblement. Quels sont les mots d'ordre autour de vous? Quelle est l'ambiance?
2: Écoutez, la foule est déterminée. Une centaine de manifestants sont rassemblés derrière moi sur la place Ivana Franka qui jouxte la présidence de la République et le Parlement ukrainien. Ils scandent des slogans dans une ambiance bon enfant pour réclamer le retour du ministre de la Défense, Mikhailo Fedorov. Après le choc de l'annonce, l'incompréhension demeure. Pourquoi se séparer des responsables les plus efficaces dans la conduite des opérations militaires? Sur les pelouses alentours, des jeunes dessinent de nouvelles pancartes pour préparer la mobilisation de ce soir. À n'en pas douter, la place va se remplir au fur et à mesure de la journée. Les manifestants se sont séparés hier en se faisant la promesse de revenir aujourd'hui et tous les jours jusqu'à être entendus par le président Zelensky. Une jeune maman que j'ai rencontrée hier soir, Olga, et que j'ai recroisée ce matin, m'expliquait qu'il n'est même plus vraiment question de Fedorov ou pas Fedorov, mais de défendre la démocratie ukrainienne. Elle ne comprend pas que de telles décisions puissent être prises sans consultation.
0: Une mobilisation que l'on suivra tout au long de la journée. Avec vous, Lucas Lazo, vous étiez en direct de Kiev. En Russie, à deux mois des élections législatives, les premières élections de ce type depuis le début de la guerre, le climat continue à se tendre. La justice a condamné l'opposant Boris Nadiejdine, une des rares figures politiques anti-guerre encore sur le sol russe. Ce vétéran de la politique russe voulait tenter de se présenter à la députation. Ce sera impossible. Il a été désigné agent de l'étranger la semaine dernière et jugé coupable aujourd'hui de démonstration de symbole extrémiste. Anissa El-Jabri.
3: Désigné agent de l'étranger, Boris Nadiejdine savait depuis une semaine qu'il ne pouvait plus être élu, mais rien ne lui interdisait sur le papier de continuer à collecter des signatures. C'est sans doute cet entêtement, selon plusieurs observateurs, qui lui a valu ses poursuites, déclenchées et jugées en un temps record. Ce qui lui a été reproché, l'apparition furtive d'une photo d'Alexei Navalny sur sa chaîne Telegram en 2023. Pour ça, Boris Nadiejdine a écopé d'une amende de 1000 roubles, 11 euros, une peine très légère, d'autant qu'il risquait jusqu'à 2 semaines de prison. Les jours précédents son procès, ce politique de 63 ans qui est diabétique et a fait 2 AVC avait indiqué qu'il était sûr de ne pas survivre à un séjour derrière les barreaux. Son audience a d'ailleurs été marquée ce matin par l'appel en urgence d'une ambulance, sa tension étant brusquement montée. La veille de son passage au tribunal, Boris Nadiejdine avait aussi affirmé s'être vu interdire de sortir de Russie. À la sortie, il a notamment déclaré « On vit dans un état malade, tout ce cirque engagé pour m'empêcher de me présenter aux élections. Aujourd'hui, plus personne n'exclut que d'autres poursuites puissent à nouveau être engagées contre lui. » Anissa El-Jabri, Moscou, RFI.
0: La Chine dénonce de pures inventions sans fondement après une allocution de Donald Trump très virulente, accusant Pékin d'ingérence électorale aux États-Unis, fustigeant aussi un état profond hostile et une opposition démocrate dangereuse à 3 mois des élections cruciales de mi-mandat qui pourrait lui être défavorable. Le locataire de la Maison Blanche, toujours empêtré dans sa guerre impopulaire en Iran. La nuit dernière, les États-Unis ont bombardé, disent-ils, des cibles militaires. Téhéran affirme au contraire que des infrastructures civiles ont été touchées. Direction à présent la République démocratique du Congo. Le comité des sanctions des Nations Unies vient d'annoncer de nouvelles sanctions contre des groupes armés qui sévissent dans l'est de la RDC. On retrouve à Kinshasa Paulina Zidi. Paulina, la liste validée le 14 juillet et publiée hier compte désormais 6 responsables de mouvements armés et 2 nouvelles entités.
4: Oui, plusieurs membres du groupe armé AFC-M23 qui contrôlent une partie des 2 provinces de l'Est du pays apparaissent sur cette nouvelle liste, notamment Corneille Nanga, l'ancien président de la commission électorale congolaise et le dirigeant de l'alliance Fleuve Congo, une des entités ajoutées à cette liste de sanctions. On retrouve aussi John Imani Zenze, considéré comme le chef du renseignement du M23, composante militaire de l'AFC et déjà sanctionnée par les Nations Unies. À ces 2 noms s'ajoute Charles Sematama, chef militaire du groupe armé Tirwaneo, groupe allié de la FCM23 et qui fait lui aussi son apparition sur la liste. Mohamed Loumissa, commandant et responsable de la logistique extérieure des ADF, mouvement djihadiste affilié lui à l'organisation État islamique. Enfin, 2 membres des FDLR, groupe armé composé à l'origine d'anciens génocidaires rwandais, le général de brigade autoproclamé Sébastien Wimbabazi et le commandant du Gustave Goupoyo. Les Nations Unies indiquent que les personnes et les entités désignées sont accusées d'être impliquées dans des activités qui compromettent la paix, la stabilité et la sécurité dans l'est de la RDC. Alors théoriquement, les pays membres des Nations Unies sont donc tenus d'appliquer ces sanctions, qui comprend le gel des avoirs, une interdiction de voyager, et pour les groupes armés cités, donc l'AFC et Tirwaneo, il y a aussi un embargo total sur les armes.
0: Paulina Zidi, en direct de Kinshasa. La canicule cède un peu de terrain en Europe, mais pas les incendies près de Saragosse, dans le nord-est de l'Espagne. Plus de 12 000 hectares sont déjà partis en fumée. Le risque de propagation reste très élevé, préviennent les autorités, à cause du vent. La France, elle, sort tout juste de la canicule. L'incendie de la forêt de Fontainebleau, près de Paris, est à peine éteint, au moment où le dispositif phare du plan 1 milliard d'arbres du président Macron est retoqué par le Conseil d'État, saisi par l'Association de protection des forêts Canopée. La plus haute juridiction administrative estime que le dispositif d'aide pour l'adaptation des forêts a une incidence significative sur l'environnement et aurait dû être précédé d'une consultation du public. Juliette Pietraszewski, bonjour.
5: Bonjour Karine.
0: Les dispositifs de soutien au renouvellement des forêts sont critiqués depuis longtemps par les défenseurs de l'environnement.
5: Oui, et avec cette décision du Conseil d'État, c'est une victoire pour l'association Canopée. Elle interpellait depuis 2022 sur les conditions du dispositif d'aide pour l'adaptation des forêts. Pierre-Xavier Ferron en est le chargé de plaidoyer climat-énergie. Et selon lui, c'est l'occasion pour le gouvernement de revoir sa copie.
6: Ce qu'on critique dans ce plan, c'est que justement, il permet de raser des forêts qui sont encore en bonne santé pour replanter d'autres arbres. Dès que vous avez 20% des arbres d'une forêt qui sont un peu dépérissants, vous pouvez raser cette forêt. Alors que quand vous avez 20% de dépérissement, c'est encore une forêt qui est largement robuste et qui pourrait s'adapter au changement climatique.
5: Autre point problématique du plan, l'absence de priorité des aides aux propriétaires de forêts victimes d'incendies. Dans une actualité, vous l'avez dit, marquée par de multiples feux de forêt en cours en France. Pierre-Xavier Ferron interpelle aussi sur la reforestation mono-espèce, c'est-à-dire, Karine, ne planter qu'une seule espèce d'arbre dans une zone particulière.
6: Il n'y a pas de seuil suffisant, selon moi, qui sont fixés pour obliger, lorsqu'on subventionne une replantation d'arbres, à diversifier les arbres. Pourquoi c'est problématique? Parce que les forêts qui sont monospécifiques, elles sont moins résilientes au réchauffement climatique, aux tempêtes.
5: Avec la consultation du public, l'association Canopée espère voir apparaître de nouveaux critères pour préserver les forêts existantes et les aider à s'adapter.
0: Juliette Pietraszewski, Andy Burnham va devenir le nouveau chef des travaillistes britanniques aujourd'hui lors du congrès extraordinaire du parti à Londres, avant son installation au poste de Premier ministre lundi, après la démission forcée de Keir Starmer. L'ancien maire du Grand Manchester entend transformer le Labour sous pression du parti anti-immigration Reform UK en tête des sondages. Il compte également impulser de grands changements à la tête du Royaume-Uni, notamment en décentralisant le pouvoir. Voilà, c'est la fin de ce journal. Merci de l'avoir suivi. 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
8: Bonjour, cette semaine, on plonge dans les arcanes de la programmation de RFI à l'occasion d'une question d'auditeur à Lubumbashi. On part au Festival d'Avignon parler théâtre avec Pascal Paradou pour le cycle de lecture « ça va le monde ». Mais d'abord, vous nous avez posé de nombreuses questions sur l'actualité en Iran. Bonjour Sami Boukhelifa.
9: Bonjour Juliette, bonjour à tous.
8: Vous rentrez d'Iran, vous avez assisté aux funérailles d'Ali Khamenei, le guide suprême iranien tué au premier jour de la guerre menée par Israël et les États-Unis. Les autorités de Téhéran avaient ouvert le pays à la presse internationale à cette occasion et des auditeurs comme Mohamed Saïd Omar ou Nouo Bakayoko nous demandent pourquoi, à l'occasion de ces obsèques, nous nous sommes tant intéressés à l'absence de Mojtaba Khamenei.
9: Et pourquoi pas, j'allais dire. Mojtaba Khamenei, ça reste l'homme le plus fort de la République islamique. Le guide suprême, c'est véritablement le chef d'État de la République islamique. Avant lui, il y avait son père. Donc c'est lui qui succède à son père quelques jours après l'assassinat de celui-ci par Israël et les États-Unis. Pourquoi on en parle ? Parce que c'est important. Est-ce que si Emmanuel Macron, le président français, ou Donald Trump disparaissaient pendant une longue période, qu'on n'avait aucune nouvelle d'eux, est-ce qu'on s'interrogerait ou pas ? Donc finalement, sa disparition suscite des questions. Maintenant, est-ce qu'on en a fait plein de sujets ? Pas forcément. On s'est interrogé, en fait, avec la rédaction en chef. On s'est dit, quelle est l'importance qu'on doit consacrer à ce sujet ? Et on en a fait un seul, avec les partisans de la République islamique. Je suis allé demander aux Iraniens ce qu'ils pensaient de la non-apparition de Mojtaba Khamenei, parce que c'est ça le cœur du problème, c'est que depuis qu'il a succédé à son père dans la nuit du 8 au 9 mars, lorsqu'il a été élu par un collège de religieux, 88 experts, c'est comme ça que ça fonctionne en République islamique, depuis son élection, Mojtaba Khamenei n'est pas apparu publiquement. Il communique uniquement à travers des messages écrits, ça suscite évidemment beaucoup d'interrogations,
8: beaucoup de questions,
9: beaucoup de rumeurs. Est-ce qu'il est en vie? Est-ce qu'il n'est pas en vie? Est-ce qu'il est grièvement blessé? La version officielle des autorités iraniennes, c'est Mojtaba Khamenei gère les affaires de l'État. Et je suis allé interroger les partisans de la République islamique, les Iraniens que j'ai croisés dans la rue. Pour eux, c'était un non-sujet. Ce qu'ils m'ont expliqué, et c'est ce que d'ailleurs j'ai mis à l'antenne, c'est que Mojtaba Khamenei n'est pas apparu pour des raisons évidentes de sécurité. Il est menacé à la fois par Israël et par les États-Unis qui ont dit « lorsqu'il sera localisé, il sera éliminé ». Donc pour eux, ce n'est pas un sujet et c'est ce qu'on a raconté à l'antenne.
8: Ce voyage en Iran, ce n'était pas uniquement l'occasion de voir effectivement si on avait des éléments de réponse sur Mojtaba Khamenei. Ça permet aussi de constater quel est l'état du pays après des semaines de bombardements israéliens, américains.
9: Tout à fait. Le travail de terrain nous permet de saisir, de comprendre la complexité d'un pays au-delà des caricatures qui peuvent en être faites dans les médias à l'étranger. Est-ce qu'il y a une opposition en Iran ? Évidemment. Mais la République islamique a une base populaire de partisans. Les Iraniens sont aussi très patriotes, très nationalistes. Et donc, même ceux qui peuvent s'opposer à la République islamique se sont réunis finalement pour rendre hommage au guide suprême Ali Khamenei, tué par Israël et les États-Unis, pour dire, vous savez, s'il était mort de mort naturelle, jamais on serait venu à ses obsèques. Mais comme il a été assassiné par deux puissances étrangères, eh bien, on est ici. On s'oppose à lui, mais on montre aussi notre solidarité envers notre pays.
8: Ça permet de répondre peut-être à la deuxième question de cet auditeur. Est-ce que finalement, cette foule immense ne montre pas qu'il y avait de la popularité pour Ali Khamenei ? De l'amour, nous dit-il, mais popularité serait sans doute un terme un peu plus précis.
9: La réponse simple est oui, il y a des partisans de cette République islamique. Et je vais aller même un peu plus loin. Au sein de ces partisans de la République islamique, nous, on peut considérer que la République islamique a des positions parfois radicales. Au sein de ces partisans qu'on a vu réunir, ils critiquent la République islamique pour ne pas tenir des propos assez forts. Parce que aujourd'hui, l'Iran est en train de négocier avec les États-Unis dans le cadre d'un accord de cessez-le-feu. Parmi les partisans qui étaient réunis aux obsèques de Ali Khamenei, certains reprochent à leurs autorités d'accepter le dialogue avec les assassins de leur propre guide. Et donc, c'est aussi ça, cette complexité qu'il faut raconter. la République islamique a aujourd'hui une base populaire qui la soutient.
8: Est-ce que, et ce sera ma dernière question, dans la population que vous avez vue dans les rues iraniennes, Samy, les femmes sont un peu moins voilées, il y a plus de liberté apparente. Est-ce que ça signifie qu'il y a un changement au sein du pouvoir ?
9: Alors, j'ai été très très surpris. Mon dernier voyage en Iran remonte à 2018. Et cette fois-ci, je prends l'avion à Istanbul pour aller en Iran. Il y a avec moi dans l'avion plein d'iraniennes qui ne sont pas voilées. Je me dis, c'est comme d'habitude, une fois qu'on sera à bord de l'avion, elles mettront leur voile. Elles l'ont pas mis. Une fois que l'avion sera en train d'atterrir, très certainement, elles mettront leur voile. Elles ne l'ont pas mis, on a atterri, elles sont sorties sans voile, sans hijab. Elles sont arrivées à l'aéroport, personne ne les a embêtées. J'ai vu dans les rues de Téhéran, à ma grande surprise, plein de femmes non voilées. C'est le résultat de la lutte de ces gens qui veulent plus de liberté, plus de démocratie, qui ne veulent plus forcément se soumettre à cette théocratie iranienne où le voile est obligatoire. Et il semblerait que ça ne soit plus véritablement une question parce qu'il y a plein de femmes dans tous les quartiers de Téhéran, aussi bien les quartiers riches du nord de Téhéran que dans le centre-ville, que dans le sud, et même au-delà de la capitale, dans les petites bourgades. J'ai fait le chemin entre Téhéran et Mashhad par la route, même dans les petits villages qu'on a traversés, le voile ne semble plus être une question. Beaucoup de femmes ont décidé d'arrêter de le porter. J'ai pu assister à des scènes où des policiers demandent gentiment à des dames de remettre leur voile sur leur tête, mais ça ne va pas au-delà de ça. Et lorsque je dis que le voile n'est plus porté par certaines, ce n'est pas comme il y a quelques années, c'est un voile sur les épaules qu'on peut remettre sur la tête au cas où. Non, le voile n'est pas présent sur leurs épaules ni sur leur corps. Elles sont d'ailleurs en t-shirt, en manches courtes, leurs bras sont apparents avec des décolletés décents. Et voilà, mais en tout cas, ça ne semble plus être véritablement une question.
8: C'est la société civile qui a changé ou c'est le pouvoir qui a changé ?
9: Un peu des deux, sans doute. La société civile a changé et elle le dit. Donc c'est le fruit du combat mené à partir de 2022 et la mort de cette jeune iranienne, Mahsa Amini, tuée pour un voile mal porté. Donc il y a eu plein de manifestations à ce moment-là. Et aujourd'hui, la société iranienne veut plus de liberté à ce niveau. Et je pense que le pouvoir, c'est difficile à mesurer, mais je pense que le pouvoir le comprend et accompagne ce changement. Les priorités aujourd'hui, elles sont ailleurs que celles de porter ou non le voile.
8: Merci beaucoup Samy Boukhalifa.
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8: Nous sommes en ligne avec Dominique Moulumba qui nous a écrit à l'adresse courriel de l'émission pourquoi@rfi.fr pour nous parler de sa préoccupation.
10: Ce qui me préoccupe, c'est parfois ce qu'on annonce comme par exemple on dit que pendant la journée vous aurez telle émission. Je prends le cas particulier qui m'a permis de vous contacter. On nous annonce que à 5h55 RGMT ou 7h55 heure locale de Lubumbashi, vous allez suivre telle émission, notamment Fabrique du Monde. Mais à cette heure-là, vous ne pouvez pas suivre parce que à partir de 5h30 RGMT, et localement, on a déjà pris le relais de RFI Swahili. Bon, bien sûr, je suis à Lubumbashi où l'on parle de Swahili, mais le Swahili qu'on balance sur RFI Swahili, c'est un Swahili de la Tanzanie ou bien de l'est du pays. Bon. Je ne suis pas contre ça, mais si on peut peut-être décaler ou mettre ça à un autre moment ou faire la rediffusion de la Fabrique du Monde à une heure là où l'on peut les suivre. C'est ça ma préoccupation.
8: C'est Bruno Palier qui vous répond, Dominique. Bonjour Bruno.
11: Bonjour Juliette.
8: Directeur des antennes radio de RFI, vous nous avez rejoint en studio pour répondre à Dominique Moulunga. Est-ce qu'on peut bouger l'heure de diffusion de la programmation de l'antenne en Swahili, par exemple ?
11: Alors, en théorie, oui, on pourrait. Mais c'est plus complexe que ça en a l'air. Le tout, c'est que ça s'organise autour d'une antenne globale, d'une offre globale, en décrochage du français. Et donc, il y a une cohérence à avoir sur la partie du français qui va être occultée par ce programme en Swahili. Et on s'y pourrait. Mais c'est plus complexe que ça en a l'air. Le tout, c'est que ça s'organise autour d'une antenne globale, d'une offre globale, en décrochage du français. Et donc, il y a une cohérence à avoir sur la partie

0: épluchures de manioc, les restes de poissons, tout ça, c'était recyclé dans la mer. Mais désormais, avec toute cette modernisation, la consommation a changé.
1: En effet, dans l'épicerie de son fils, accolée à l'entrée de sa maison, mais construite avec des matériaux locaux, c'est un royaume de plastique et de fer blanc. Autre changement majeur, l'électricité. Bien que très souvent coupée, elle permet de disposer de ventilateurs, de frigos et de téléviseurs, créant de nouvelles habitudes, mais aussi de nouvelles frustrations, par exemple quand le courant ne fonctionne pas lors d'un match de foot du Panama. Toutefois, Alexis, chauffeur, ne croit pas à un déclin de la tradition Guna.
2: Il n'y a pas à parler de conservation. Notre culture est toujours vivace. De même, la forêt, la pêche, tout est important. Il n'y a rien à changer. Nos anciens assurent cette continuité et nous, les jeunes, nous voulons aussi préserver cela. Nous y sommes très attachés.
1: Et en effet, les Guna continuent de se réunir chaque jour dans leur maison traditionnelle communautaire qu'ils ont évidemment tenu à ériger selon leurs principes et sans l'aide de quiconque. Grégoire Pourtier, Hisperiala, RFI.
3: RFI, il est 10h25 à Cayenne, l'heure de notre tour de l'actualité française dans les Caraïbes. Et à la une, la Guyane, où les délais de paiement sont trop souvent interminables et cela ne facilite pas vraiment la vie des entreprises, Benoît Ferrand.
4: Eh oui, attendre un mois, deux mois, trois mois, parfois plus, le règlement par les collectivités ou par l'État de chantier pourtant bel et bien terminé, voilà qui n'améliore pas vraiment, sans doute, la trésorerie des entreprises. Didier Magnan est le président des entrepreneurs de Guyane, c'est la nouvelle appellation de la CGPME. Il est au micro d'Alexandra Silbert.
5: Il y a eu des efforts qui ont été faits, mais on part de tellement loin. On était plutôt sur une moyenne de 120-130 jours de retard de paiement. 47 jours, c'est consolidé avec le fonctionnement. Mais les salaires des collectivités et des administrations sont versés à 25-30 jours maximum. Donc, et représentent 80% de la part budgétaire très souvent des collectivités. Et l'investissement n'était plutôt au-delà des 120 jours de retard de délai de paiement. On est au-delà encore de 100 jours sur les retards de paiement, ce qui est inacceptable. Il y a trop de défaillances d'entreprises qui proviennent de ces retards de paiement qui durent depuis trop longtemps. Puis ça a commencé, le glissement des retards de paiement a commencé dans les années 2020-2021.
4: On passe à un tout autre sujet. L'étude par l'INSEE de la situation économique de la partie française de l'île de Saint-Martin. Une situation depuis quelques années pas vraiment florissante. Olivier Lancien, la première Guadeloupe.
6: Premier renseignement de Romain Denguéré et Gwenaël Top, les auteurs de cette analyse de l'île de Saint-Martin, c'est que la partie française enregistre une baisse démographique. Entre 2012 et 2022, Marigot compte 4200 habitants de moins. Selon l'INSEE, la partie française se stabilise en 2022 à 31 500 habitants. Un tiers de natifs, un tiers d'origine immigrée et un tiers né dans une autre région française. Si l'ouragan Irma a accéléré cette chute de population, elle était déjà bien engagée. Une situation qui contraste avec la partie hollandaise qui, elle, enregistre un certain dynamisme. 42 000 habitants, Philipsbourg est devenue progressivement majoritaire en population alors qu'elle n'occupe que 40% de la superficie de l'île franco-hollandaise. Une population saint-martinoise qui vieillit, les jeunes de la partie française partent pour les études supérieures, rajoutez à cela une baisse de la natalité et une hausse de la mortalité. Niveau économique, le tourisme a du mal à repartir depuis Irma et la crise Covid. Saint-Martin reste attractif pour la clientèle nord-américaine. Le secteur embauche beaucoup, mais des emplois peu qualifiés. C'est le public qui propose plus d'emplois de cadre que le reste de l'économie. Après le passage de l'ouragan, le BTP local a enregistré un regain pour la reconstruction avant de se voir freiné par la crise sanitaire. Si le salaire médian est en progression, il reste inférieur à celui de la Guadeloupe.
4: Bon après-midi, Paul. Bon week-end. À lundi.
3: Et à lundi, Benoît Ferrand. Bon week-end également.
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4: Bonjour à toutes et à tous. Et c'est à Kinshasa que nous retrouvons Pascal Borotto, le lauréat du prix littéraire Voix d'Afrique de RFI et des éditions Lattès. Découverte d'un jeune écrivain de 25 ans qui raconte son pays, la République démocratique du Congo, à travers le portrait de sa mère. Une rencontre tout en émotion. Bonjour Pascal Borotto.
5: Bonjour Catherine.
4: Après la surprise, l'émotion et la cérémonie de remise du prix ici à Kinshasa, nous parlons avec vous aujourd'hui de votre parcours et de ce roman qui, comme son titre l'annonce, est un hommage à votre mère. Mais pour commencer, racontez-nous, Pascal Borotto, où êtes-vous né? Dans quelle famille avez-vous grandi?
5: Je suis Naka. Naka vient de la langue maternelle, plus ou moins. Borotto Pascal. Je suis né un certain 14 avril 2001 à Bukavu, où je vis actuellement. Et voilà, je suis fils d'une famille de six enfants. J'ai 4 sœurs et un petit frère, fils aussi de Dieudonné Borotto Kaluka et de Solange Lusik, que vous connaissez si bien, je crois.
4: Et dont nous allons parler. Et votre papa?
5: Mon papa, il est là. Fort malheureusement, les contraintes sécuritaires n'ont pas permis à ce qu'il soit avec nous parce qu'il est toujours à Bukavu. Ouais.
4: Qu'est-ce qu'il faisait, votre papa?
5: Il était le chargé des programmes d'une organisation humanitaire que peut-être pour certaines raisons, je n'aimerais pas citer les noms ici. Mais après l'aide de ma mère, il a voulu se consacrer entièrement à ce que ma mère faisait, donc au journal Les Souverains Libres. Aujourd'hui, il est le PCA, pour dire président du conseil d'administration. Ouais.
4: Alors évidemment, nous allons parler très longuement de votre maman qui est l'héroïne de ce roman. Restons encore un peu sur votre enfance, parce que vous avez eu un apprentissage scolaire un peu particulier. Vous étiez à la fois très vif, mais peut-être un peu en marge. Et de fait, on vous a envoyé à l'internat. C'est ça, ouais. Pascal Borotto?
5: Que ce soit mon père ou ma mère, ils ont toujours souhaité que j'aie le meilleur, si je peux dire ça comme ça. Et donc, j'ai eu à faire le collège Alpha Djiri en primaire et aussi ma première année secondaire. Et avec les maladies, mais aussi, je dirais que j'ai été chassé du collège Alpha Djiri.
4: Quelle maladie?
5: J'ai été empoisonné. Je dirais que j'ai risqué la mort parce que ça a été tellement grave que ma mère ne savait même plus comment vivre, comment tenir. Et heureusement que j'ai pu survivre à cela. Et c'est là que mes parents ont voulu me détacher de mon entourage actuel, parce que voilà, le poison généralement vient de l'entourage. Et donc ils ont voulu m'éloigner un peu et ils m'ont amené au collège Saint-Paul, qui est une école mais aussi un internat un peu éloigné de la ville.
4: Je m'arrête un instant sur ce que vous venez de nous raconter, parce que c'est quand même très exceptionnel. Vous dites que vous avez été empoisonné. Vous aviez quel âge? Et selon vous, qui vous a empoisonné et avec quoi?
5: Bon, c'est le ministère du poison. On ne sait pas. Ça vient d'où? On ne sait pas. Ça vient de quelle personne? Et donc, j'étais très jeune. Je pense que j'avais 12 à 13 ans. Voilà, ça a été un moment très difficile parce que non seulement très jeune, mais aussi plein de vie. Du coup, j'étais comme une fleur fanée. Voilà, ça a été un moment très difficile pour toute la famille et pour moi personnellement.
4: Donc déjà, un premier traumatisme. Vous le précisiez tout à l'heure, votre nom c'est Naka Boroto Pascal. Naka, c'est de quelle origine?
5: Voilà, Naka veut dire aussi gardien, en quelque sorte, gardien de la famille, l'homme de la maison. Parce que quelque part, c'est les gardiens de la parcelle.
4: Et votre langue maternelle, c'est le swahili?
5: Oui, le swahili. Je viens de l'Est, donc l'Est, c'est le swahili. Comme ici, à l'Ouest, à Kinshasa, c'est le lingala.
4: Alors, parlons maintenant de Solange Lusiku, votre maman, qui donc avait fondé un journal indépendant, Le Souverain Libre, à Bukavu. On peut dire que c'est quand même un parcours exceptionnel d'une femme forte, d'une femme, elle aussi, indépendante.
5: Elle était très forte. Elle était une grande voix du journalisme congolais. Mais tout d'abord pour moi, c'était ma mère. Et voilà, elle était aussi vice-présidente de l'Union nationale de la presse du Congo. Au niveau national, mais au niveau provincial, elle était la présidente. Mais je tiens à le dire, avant tout, elle était une fervente des droits humains, quoique axée plus sur l'égalité de genre, et, mais aussi plus sur la promotion de la femme. Ouais.
4: Indépendante, donc on l'a dit, mais cette indépendance a un prix fort et elle était donc menacée. Et dans votre roman, Pascal Boroto, vous racontez une scène terrible où une nuit, chez vous, arrivent des hommes pour vous faire peur, pour lui interdire de s'exprimer. Racontez-nous.
5: À force de menaces, je dirais que ma mère, elle était habituée des menaces. Quoique on ne s'habitue pas aux menaces, mais elle, parce que c'était très récurrent. Et voilà qu'est arrivé ces jours précis où il y a des hommes qui font éruption dans notre maison. J'étais encore très petit, mais vous allez comprendre que si aujourd'hui je me rappelle des faits, c'est que ça m'a touché d'une manière particulière. Mais le lendemain, j'ai vu cette résilience dans sa façon de réagir, celle de ma mère, parce que voilà, un enfant se réfère toujours au comportement des parents. Et donc, en vivant avec ma mère, on a aussi quelque part eu à être inconsciemment résilient, si je peux dire ça comme ça, parce que bon, tout l'Est congolais, je dirais, est résiliente. Mais voilà, on a eu un modèle très proche qui inconsciemment nous a légué de son héritage. Oui.
4: Mais qui étaient ces personnes qui venaient menacer votre mère?
5: Ah, je ne sais pas. Généralement, c'était des menaces que je dirais politiques, parce que voilà, ma mère, elle était une fervente de la vérité. Elle cherchait avant tout la vérité. La vérité dérange toujours. Elle finit toujours par déranger. En tant que journaliste, c'est généralement sur des faits politiques que ma mère prenait son courage pour dénoncer les mal, pour dénoncer les maux de la population.
4: Donc la liberté d'expression était menacée, mais néanmoins, elle ne voulait pas céder à cette pression.
5: Elle faisait de la liberté de l'expression son cheval de bataille, si je peux dire ça comme ça, parce qu'elle n'a jamais pu être arrêtée, que ce soit par des menaces ou des piques plus ou moins anodines, d'une manière sécuritaire.
4: Et donc, mère de 6 enfants, elle travaillait beaucoup, elle écrivait tout le temps sur son ordinateur. Et vous racontez, Pascal Boroto, dans le roman, comment vous étiez un peu fasciné par ses doigts qui couraient, qui volaient sur le clavier. Pour vous, c'était mystérieux, l'écriture, ce qu'elle était en train de faire, de créer?
5: Mais oui, comme tout enfant, je crois, en voyant sa mère faire quelque chose, sur le coup, je n'arrivais pas à comprendre. Elle s'y donnait corps et âme. Donc, j'ai cherché à comprendre cela. Ma mère, elle était éditrice et directrice. Donc, au-delà de cette casquette-là d'être la dirigeante de la maison, elle tenait à continuer à écrire, elle tenait à continuer à faire du terrain, elle tenait à aller toujours à la recherche des informations. Oui.
4: Et donc un jour, vous lui empruntez son ordinateur pour vous aussi écrire. C'est une très jolie scène, page 22 de votre roman, où vous tapez avec vos doigts en français « Je m'appelle Naka Boroto Pascal et je vais au collège ». Deux remarques. D'abord, vous écrivez en français. La deuxième, c'est que on a le sentiment que en faisant ce geste vraiment symbolique, vous comprenez que se nommer, se présenter, c'est exister.
5: Quelque part, parce que voilà, l'enfance, je dirais, est plus ou moins inexplicable. Il y a certaines choses que nous faisons étant enfant, que sur les coups, on n'arrive pas à comprendre. Mais elle a pris ce temps-là de comprendre, de vouloir comprendre ce que je cherchais dans l'ordinateur, ce que je cherchais à vouloir écrire quelque chose. Voilà, j'ai fait comprendre à ma mère que je l'admirais quelque part. J'ai voulu faire comme elle. J'ai voulu taper, saisir, quoi que. J'ai utilisé le langage plus ou moins francophone, donc le français, parce que c'est ce que j'ai appris à l'école. Au primaire, on nous apprend les swahili, mais qui lui parlait, la dictée, mais on nous apprend pas à nous servir du swahili, que ce soit pour l'écriture ou pour même réfléchir. Il y a une certaine nuance entre les deux, je trouve. Et donc, je me sers de la seule langue que j'aime dire être pour moi la plus facile à communiquer avec.
4: Malheureusement, en 2018, Solange Lusiku décède à Kinshasa, d'ailleurs, ouais. Ici où nous sommes, d'une maladie qui l'emporte assez vite. On peut dire, Pascal Boroto, que votre monde s'est écroulé.
5: Oui, et déjà que j'étais détaché de ma famille, donc...
4: Puisque vous étiez à l'internat.
5: Oui, le message, je ne le reçois qu'en dernier, par une bouche, je ne dirais pas proche, parce qu'il y a toujours eu cette distance entre les dirigeants des écoles et les élèves, et j'étais plus ou moins discret. Et voilà, j'arrive à comprendre que ma mère n'est plus. C'est que je ne comprenais pas sur l'état. Mais j'ai dit à ma mère dans ces derniers moments que je l'aimais, parce que des jours avant sa perte, on avait échangé avec elle au téléphone et j'ai inconsciemment, parce que je ne le disais pas toujours, maman je t'aime, je ne le disais presque jamais si je peux dire ça comme ça, mais je ne sais pas et je ne comprenais pas particulièrement pourquoi ces jours-là j'ai tenu à dire maman je t'aime. Tu comptes pour moi, maman, je serai toujours là pour toi. Donc ça a été un moment très bouleversant, très émotif, mais aussi je voyais mes sœurs, parce que je ne suis pas les seuls. Peut-être que toute la famille dirait qu'ils étaient fils, mon petit frère et fille, de, comme nous ici nous les disons, mtoto à mama, fils à maman, ou pour les filles, fille à maman.
4: Et donc là, votre vie prend un premier virage. Nous allons parler avec vous, Pascal Boroto, dans la deuxième partie de cette émission, de ce que vous faites après le décès de votre maman, parce que là, c'est presque une autre vie ou un engagement pour vous. En attendant, je vous propose d'écouter une musique. Il se trouve que dans votre roman, vous citez Jean-Claude Dianada.
5: Oui.
4: Qui est Jean-Claude Dianada?
5: C'est une petite anecdote. Pendant cette période maladive, j'étais toujours avec ma mère. Ma mère, elle était toujours là. Elle était mon univers à ces moments-là, comme ça l'a toujours été. Elle mettait toujours du Jean-Claude Dianada. Quelque part, je me dis que les chansons de Jean-Claude Dianada ont contribué à mon rétablissement. Donc, ce qui m'a aidé à dormir, c'était les chansons de Jean-Claude Dianada. Et c'est jusqu'à présent même, ici à l'Institut français, j'écoute, je continue d'écouter Jean-Claude Dianada pour m'endormir.
4: Quel est votre titre préféré?
5: Celle de la Terre, celle avec S et L, de la Terre. Voilà que j'écoute d'une manière particulière, parce que non seulement c'est le premier titre, mais aussi c'est des titres que ma mère aimait toujours écouter fréquemment, et plusieurs fois je me dis que c'était sa chanson préférée. Donc peut-être que je dirais aujourd'hui que c'est celle de la Terre qui est pour moi ma chanson préférée dans l'album.
4: Alors on écoute le titre préféré de Solange Louzicou, et on se retrouve après avec vous, Pascal Borotto, pour la deuxième partie de Littérature sans frontières sur RFI.
5: D'accord, merci.

0: Vous êtes bien à l'écoute de Littérature sans frontières sur RFI avec aujourd'hui une émission spéciale enregistrée à Kinshasa à l'occasion de la remise du 5e prix Voix d'Afrique décerné à l'écrivain congolais de RDC Pascal Boroto, récompensé pour son premier roman Le nom de ma mère. Votre fiction est très autobiographique, comme on l'a entendu en première partie, puisqu'elle raconte le deuil d'un jeune homme dont la mère est décédée. Et pour mieux comprendre cette femme qui vous manque, Pascal Boroto, vous vous replongez dans son travail de journaliste. Elle qui avait fondé un journal indépendant à Bukavu et où elle témoignait des drames à l'est du pays et de la situation des milliers de réfugiés, dont des enfants, des femmes violentées. Donc d'abord, vous devenez journaliste et puis très vite, vous décidez de partir à Goma, cette ville martyre. Qu'est-ce que vous découvrez sur place ?
1: Je ne dirais pas la mort ou la famine, mais d'une manière visuelle, je vois des camps de déplacés. Je vois des enfants dans des mares stagnantes. Je vois des enfants qui mendient un peu partout. Je vois cette famine très frappante. Je vois cette violence qui s'est caractérisée par des cicatrices visuelles. Et donc, je comprends directement que l'atmosphère est très palpable.
0: D'une certaine façon, vous découvrez aussi une autre facette de votre pays, le Congo, que vous ne connaissiez pas. Vous la connaissiez dans les faits, mais physiquement, là, c'est une autre république du Congo qui s'offre à vous.
1: Oui, je dirais que j'étais comme tant de jeunes. J'écoutais cette violence, des loin. Je savais que oui, il y a des guerres à l'est de la République démocratique du Congo, mais ça ne m'atteignait pas d'une manière directe. Quoique indirectement, cette violence atteint tout Congolais. Mais voilà, j'étais encore ces jeunes inconscients. Je dirais ça comme ça. Je commence à comprendre quelque part la responsabilité que ma mère portait et je commence à comprendre ses motivations.
0: Mais qu'est-ce qui se passe là-bas depuis 30 ans ? Est-ce qu'on peut le résumer ? Est-ce qu'on peut l'expliquer ? Est-ce qu'on peut au moins le décrire ?
1: C'est une situation très complexe, mais je dirais que c'est la guerre.
0: Entre qui et qui ?
1: Ça a toujours été, comme je l'ai dit, que c'est complexe. Mais il y a toujours eu de ces milices, notamment l'M23 et aujourd'hui l'AFC qui s'est plus ou moins joint à l'M23 pour faire l'AFC M23.
0: Ce sont des rebelles ?
1: Ils ne s'appellent pas rebelles, ils s'appellent des libérateurs. Mais moi je me demande, être libérateur signifie venir libérer un peuple au détriment de sa vie. Et donc... Je ne fais qu'énoncer les faits, mais vous allez comprendre que tout un chacun comprendra et donnera son opinion sur tout ce qui se passe à l'RDC. Mais d'une manière générale, c'est la guerre.
0: Oui. Avec de nombreuses victimes. Et de fait, vous rejoignez, Pascal Boroto, une ONG pour recueillir la parole dans les camps. À quel moment, de fait, décidez-vous et pourquoi d'écrire ce que vous voyez, ce dont vous êtes témoin?
1: J'ai voulu comprendre en profondeur ce qui s'est passé à l'Est, ce qui s'est toujours passé en République démocratique du Congo, mais je me suis rendu compte qu'il n'y avait pas assez d'archives citoyennes, si je peux dire ça comme ça, pour plonger quelqu'un dans ce que la population en dirait. Pourtant, c'est essentiel. Et je me dis qu'il est très important alors de couvrir cette absence-là, ce manque-là. Et directement, je songe à créer les Voix des Oubliés, parce que les Voix des Oubliés est une plateforme, c'est une archive citoyenne qui recueille les récits des survivants des guerres, mais au-delà de recueillir les témoignages, ce que nous faisons et que nous les structurons. Et quand je parle de structurer, j'essaie de dire que nous vérifions les faits. Et voilà, nous essayons d'archiver tout cela pour servir de mémoire. Mais aussi, de notre aspect, nous aidons ces survivants à avoir un suivi psychologique plus ou moins adapté, parce qu'on a compris qu'il y a ces besoins aussi criants d'un suivi psychologique adapté pour les victimes de l'Est du Congo.
0: Ouais. Oui, donc mettre un nom, un visage sur des statistiques.
1: Voilà, j'ai cherché à humaniser les chiffres. Parce qu'on parle des 3000 morts, mais aujourd'hui, on peut se dire qui sont ces 3000 morts-là. Moi, ce que j'aurais voulu, c'est que le monde sache chaque vie perdue, qu'il sache chaque vie meurtrie. C'est même le sens du projet Les Voix des Oubliés.
0: Et donc, vous écrivez Pascal Borotto. Alors, vous écrivez comment? Vous prenez des notes? Racontez-nous.
1: J'écoute. Bon, moi, je les appelle les survivants parce que le mot victime enferme dans ce qu'on a subi. Mais voilà, je prends ces temps-là d'échange avec, d'une manière plus ou moins individuelle, avec les survivants. Et parfois, j'enregistre. Mais sur le coup, je ne note pas. Parce que je veux que les survivants sentent que je suis avec lui, que je l'écoute. Et donc, je prends toujours ces temps-là pour enregistrer. Parce que c'est cela qui m'aide, quand j'essaie d'écrire, à me détacher aussi de ces sentiments, plus ou moins de cette émotion, parce que ça fait toujours mal. Et parfois, il est compliqué d'écrire sur ce qu'on ressent.
0: Et puis, alors que vous avez résisté pendant longtemps à l'écriture, parce que vous disiez que votre mère, c'était l'écrivaine. Ouais. Et un jour, néanmoins, ça monte en vous. Donc, vous commencez à prendre des notes. Je crois que vous écrivez sur votre téléphone pour faire ce qui devient ce premier roman, même si, comme on l'a dit, c'est une fiction autobiographique.
1: Oui. Ma mère nous a toujours poussé à l'écriture. Elle nous a toujours poussé à la lecture aussi. Mais voilà qu'après son deuil, moi, je voulais me défaire de tout ce qui me rappelait ma mère, notamment l'écrit, notamment la lecture, notamment les informations. Je voulais totalement m'en défaire. Et ce n'est qu'après à Goma que je me dis que ma mère, quelque part, elle a été résiliente. Et quelque part, je dois annoncer tout ce qui se passe ici pour elle, parce que c'est ce qu'elle a toujours fait. Et donc, inconsciemment, j'essaye de faire la même chose qu'elle, en disant, ou du moins en partageant les faits.
0: Et vous écrivez?
1: Oui, je commence à écrire sur mon téléphone parce que ça a toujours été le cas et je n'avais pas ma machine sur moi parce que je suis parti à Goma pour souffler un peu. J'ai laissé ma machine.
0: Votre ordinateur,
1: voilà,
0: vous voulez dire?
1: Oui, mon PC à la maison. Et donc à Goma, je me retrouve sans ordinateur. Et donc je me dis, ça ne peut pas m'arrêter quand même. J'ai un téléphone et avec des smartphones, aujourd'hui, on peut avoir Word dessus. Et il y a aussi des logiciels parce que voilà, j'ai récolté les témoignages des survivants parfois dans des logiciels pour les stockages et tout. Mais l'écrit, j'ai mis consacré, que ça soit un peu partout, que ça soit en cours de route, que ça soit en famille, que ça soit aux toilettes aussi, je peux le dire. Donc, partout où l'inspiration venait, je prenais toujours ce temps-là parce que je savais que c'est très important et je savais que quelque part aussi, ça m'aide, ça me libère aussi. Je disais que c'était ma priorité. Oui. Parce que quelque part, je comprenais que raconter ma mère, c'était aussi raconter les victimes de l'Est du Congo.
0: Ce livre, au début, vous l'écrivez pour vous ou pour qu'il soit lu par le plus grand nombre?
1: Je l'écris pour moi. Comme vous l'aurez compris, ce livre est né d'une absence, celle de ma mère, que j'ai eu à perdre. Et voilà, je tombe dans une période si sombre que je dirais que je finis par me perdre moi-même. Et donc, l'écriture a toujours eu cet effet thérapeutique pour moi. C'était plus ou moins ma manière aussi résiliente de survivre à tout cela. Ouais.
0: Un livre pour vous et néanmoins un manuscrit que vous envoyez au concours Voix d'Afrique et qui aujourd'hui est récompensé pour la 5e édition.
1: Oui, c'était pour cette autre absence qui est la reconnaissance des crimes à l'est de la République démocratique du Congo. Parce que je me disais que la douleur, celle de ma mère, je pouvais vivre seul avec, mais cette non-reconnaissance des crimes commis à l'est de la République démocratique du Congo, c'est une responsabilité quelque part de l'humanité. Et donc je me dis que pour l'humanité, pour éveiller les consciences, il faut que le monde sache. Et comment je dois faire pour que le monde sache? Donc voilà, je me suis servi de l'écriture et heureusement que je suis tombé à point nommé sur l'appel à manuscrit du prix Voix d'Afrique que j'ai saisi immédiatement. Et voilà, je dirais que quelque part, sans doute, ma mère y est pour quelque chose. J'ai remporté les prix qui donnent une certaine lumière aux exactions commises à l'est de la République démocratique du Congo.
0: Merci beaucoup, Pascal Boroto, d'avoir répondu à nos questions ici à l'Institut français de Kinshasa qui nous accueille à l'occasion de la remise de ce 5e prix Voix d'Afrique. Et vous êtes récompensé, je le rappelle, pour ce roman intitulé Le nom de ma mère, à la fois un roman très intime, un roman politique aussi, oui, et un roman universel, qui a donc paru aux éditions Jean-Claude Lattès, qui avec RFI ont fondé ce prix. Merci encore.
1: Merci Catherine. Merci.
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6: 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Il est 16h ici à Paris, 14h en temps universel.
3: Candice Mazot-Tomazic.
6: Une voix dissidente à nouveau muselée en Russie. Le bloqueur Ilia Remeslo, placé en détention ce vendredi. Cet ancien fidèle du Kremlin est accusé d'avoir diffusé de fausses informations sur l'armée russe. L'occasion pour le pouvoir d'envoyer un message très clair à l'opposition à 2 mois des élections législatives. L'actualité, ce sont aussi les États-Unis qui durcissent leurs règles concernant les visas attribués aux étudiants étrangers et aux journalistes. 4 ans maximum pour les premiers, 8 mois renouvelables pour les seconds. RFI à bord de l'Ocean Viking. Cette semaine, notre envoyé spécial a embarqué dans ce bateau de sauvetage à la recherche d'embarcations de migrants en détresse en mer Méditerranée. Le navire humanitaire patrouille en ce moment au large de la Libye. Reportage à venir dans ce journal. Et puis un candidat de plus à l'élection présidentielle en France. À 10 mois du scrutin, l'ancien Premier ministre socialiste Bernard Cazeneuve continue d'entretenir le flou. Il a été arrêté aujourd'hui, transféré de Saint-Pétersbourg à Moscou, où il doit être jugé. En Russie, le blogueur Ilia Remeslo, ancien fidèle du Kremlin, devenu critique de Vladimir Poutine, ce qui lui a d'ailleurs valu un placement de force dans un hôpital psychiatrique. Il est désormais poursuivi pour faux contre l'armée russe et encourt une 10aine d'années de prison. Anissa El Jabri.
7: Ilia Remeslo n'est pas n'importe quel blogueur dit patriotique. Il est particulièrement connu pour avoir écrit et témoigné contre Alexei Navalny, l'opposant mort dans une prison russe en 2024. C'est dire si la vidéo qu'il avait publiée en mars sur sa chaîne Telegram à 100 000 abonnés avait suscité la stupéfaction. Il y développait 5 raisons pour lesquelles il disait avoir cessé de soutenir le chef de l'État russe. Il y critiquait la guerre en Ukraine, la décrivant comme une impasse. Il était surtout allé jusqu'à viser directement tellement Vladimir Poutine, une ligne rouge absolue en Russie. Ses critiques étaient par ailleurs d'une très grande virulence verbale. Après son internement en hôpital psychiatrique, il avait fini par reprendre la publication de messages critiques. Ces mercredis et jeudi, Ilya Remeslo a notamment écrit « La situation se détériore rapidement pour Poutine et, je cite encore, Poutine sera emmené avec des menottes cet automne. Son arrestation visage au sol ce vendredi a largement été diffusée sur les médias pro-pouvoir. Ilya Remeslo en cours 10 ans de prison. » Anissa El-Jabri, Moscou, RFI.
6: Une détention qui intervient le jour même que la condamnation d'un autre opposant, l'ancien candidat à la présidentielle, Boris Nadiejdine, jugé coupable de démonstration de symboles extrémistes. Il écope d'une amende d'1 000 000 de roubles, mais échappe à la prison. Lui qui voulait se présenter aux législatives de septembre ne pourra pas se lancer, considéré par le Kremlin comme un agent de l'étranger. Le Moyen-Orient, dans le reste de l'actualité internationale, l'Iran continuera ses frappes tant que le calme ne sera pas rétabli dans le sud et le détroit d'Ormuz. Avertissement lancé cet après-midi par les gardiens de la révolution quelques heures après de nouveaux affrontements dans la région. Bahreïn, le Koweït, le Qatar, alliés des États-Unis au Moyen-Orient, assurent avoir été ciblés par des attaques iraniennes. Téhéran accuse de son côté Washington d'avoir visé des infrastructures civiles la nuit dernière. 8 personnes ont été tuées, 20 autres blessés dans des frappes américaines, d'après les autorités locales. Les États-Unis durcissent encore davantage leur politique migratoire. Cette fois-ci, ce sont les étudiants et les journalistes qui sont visés par ces nouvelles mesures rendues publiques hier. Leur durée de séjour sur le sol américain sera désormais limitée. Les précisions, c'est avec Marine de la Moissonnière.
8: 4 ans maximum pour les étudiants étrangers, alors que jusqu'à présent, les États-Unis les laissaient rester tout le temps de leurs études. 240 jours, soit environ 8 mois renouvelables pour les journalistes, contre jusqu'à 5 ans auparavant. Les médias chinois, eux, n'auront le droit de séjourner sur le territoire américain que 90 jours, mais ils pourront également solliciter des prolongations. Le ministère de la Sécurité intérieure, qui gère les flux migratoires, justifie ces restrictions par la hausse significative du nombre d'étudiants et de journalistes ces dernières années, ce qui rend difficile la surveillance et le contrôle de ces personnes, précise-t-il. Ces nouvelles règles entreront en vigueur d'ici 2 mois, sauf si le Congrès les bloque. L'ONG Reporters sans frontières lui demande d'agir car, dit-elle, cette décision rend extrêmement difficile, voire impossible, le fonctionnement des médias internationaux. Pour RSF, c'est une violation directe de la liberté d'expression et de la presse. La Chine, de son côté, se réserve le droit de prendre des dispositions semblables.
6: Précision signée Marine de la Moissonnière. Il s'engage à redonner espoir aux Britanniques avant de s'installer lundi à Downing Street. Andy Burnham, officiellement nommé chef du parti travailliste, devenant de facto le prochain Premier ministre du Royaume-Uni après la démission de Keir Starmer. Il a pris la parole cet après-midi, juste après sa nomination, promettant aux électeurs et électrices d'emprunter, je cite, « une nouvelle voie différente de celle que nous suivons depuis 40 ans avec une économie et un pays qui fonctionnent pour tous ses habitants et ses territoires ». Fin de citation. Cap vers la Méditerranée. À présent, cette semaine, RFI vous embarque à bord de l'Ocean Viking, le bateau de sauvetage affrété par l'ONG française SOS Méditerranée. Le navire humanitaire patrouille actuellement dans les eaux internationales au large de la Libye à la recherche d'embarcations en détresse. 24 heures sur 24, l'équipage est sur le qui-vive dans l'attente d'une opération de secours lancée à tout moment. Reportage d'Eliott Brachet.
9: L'Ocean Viking glisse sur une mer d'huile. À la proue du navire, Yanis est accoudé au bastingage, une paire de jumelles rivée à ses yeux.
10: Nous venons d'entrer dans la zone de recherche et de sauvetage libyenne. On est encore proche de la Tunisie à l'ouest. Et bientôt, nous allons changer de cap pour patrouiller vers l'est. Si nous détectons quelque chose de suspect, nous appelons la passerelle. Depuis le poste de pilotage, il faut vérifier les caméras et les radars. Si on est trop loin, on devra dérouter le bateau pour se rapprocher et identifier la cible.
9: Le soleil est à son zénith. Soudain, une forme apparaît dans l'immensité. Une barque en bois, bleue, vide, abandonnée aux vagues. Aurait-elle chaviré, son équipage secouru ou ramené à terre? Autant de questions pour Claire, la logisticienne à bord.
11: Comme le bateau était vide et que les moteurs ont été retirés, ce serait potentiellement les gardes-côtes tunisiens ou libyens qui ont intercepté l'embarcation et ramené les personnes vers la Libye ou la Tunisie. C'est des personnes, des vies et des espoirs. mineurs qui sont ramenés vers une situation ou un pays qu'ils essaient d'échapper. Et du coup, c'est ouais, beaucoup de frustration, de la tristesse, et il y a toujours ce sentiment d'être arrivé trop tard.
9: Une impression de course contre la montre, souvent perdue d'avance, patrouillant à une vitesse de 5 nœuds, le navire humanitaire est bien moins véloce que les gardes-côtes libyens ou tunisiens. Elliot Brachet à bord de l'Ocean Viking, RFI.
6: On en sait un peu plus sur l'incendie mortel en Algérie survenu hier. C'est une étincelle électrique dans un climatiseur qui est à l'origine du feu. 11 personnes ont été tuées dans cet orphelinat de la banlieue d'Alger. Selon les autorités, une éducatrice fait partie des victimes, laissant entendre que toutes les autres victimes étaient des enfants ou des adolescents. Y aura-t-il un nouveau candidat à l'élection présidentielle en France? Déjà une trentaine de prétendants déclarés ou probables sont sur la ligne de départ. Certains continuent d'ailleurs d'entretenir le flou, à l'instar de l'ancien Premier ministre socialiste Bernard Cazeneuve. Dans une lettre de 86 pages adressée aux Français via son site internet, il détaille ses pistes pour redresser le pays. Alors un pas de plus vers une candidature pour 2027, sans être toutefois une déclaration officielle. Charlotte Turien-Thomas Casla pourrait tout de même s'apparenter à un programme de campagne.
7: Alors que tous les partis ont désigné leur candidat pour 2027, la gauche hors LFI est encore dans le flou. Si Raphaël Glucksmann s'est donné 3 mois pour dire s'il est candidat, François Hollande se prépare et maintenant c'est Bernard Cazeneuve qui avance ses pions en écrivant une lettre aux Français. Durant ces 86 pages, l'ancien Premier ministre socialiste cultive l'ambiguïté tout en écrivant, je cite, que c'est par un contrat qui me lie aux Français que je présente ma candidature, mais écrit également qu'il ne veut pas ajouter son nom à la liste des prétendants. Pourtant, son texte s'appelle apparente à une ébauche de programme présidentiel dans lequel il défend une gauche social-démocrate en rupture avec la France insoumise. Sur le fond, il propose une réforme des retraites fondée sur la durée de cotisation plutôt que sur un nouveau recul de l'âge légal, la remise en état des services publics et un retour au septennat pour mettre fin à ce qu'il appelle l'égo-présidentialisme. Une copie divisée en 6 chapitres où il évoque les sujets qui pourront préoccuper les Français pour 2027 avec un ancrage assumé d'une gauche républicaine, sociale, européenne et réformiste.
6: Charlotte Urien-Tomaca du service politique de RFI. Le Premier ministre espagnol sera bien à New York dimanche pour assister à la finale de la Coupe du Monde masculine de football. Un match qui opposera l'Espagne à l'Argentine. Pedro Sanchez rejoindra ainsi Donald Trump au MetLife Stadium, avec qui les relations diplomatiques se sont considérablement tendues ces derniers mois. La Roja face à l'Albicéleste à suivre en direct et en intégralité sur les antennes africaines de RFI. Rendez-vous donc dimanche à 19h, temps universel. C'est la fin de ce journal. Merci à vous de l'avoir suivi. Bientôt 16h10, ici à Paris.
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1: Bonjour, plus de la moitié de l'humanité vit aujourd'hui en ville et cette proportion augmente chaque année. Béton, gaz à effet de serre, terres englouties sous le bitume, air saturé, promiscuité, fracture sociale, les villes sont au cœur des enjeux climatiques, environnementaux et humains. Mais si elles portaient aussi une bonne partie des solutions ? Quelques villes ont pris ce pari, comme Copenhague, où nous vous emmenons aujourd'hui. La capitale danoise, qui abrite 660 000 habitants, vient d'être à nouveau désignée la ville la plus vivable au monde par l'Economist Intelligence Unit. C'est un classement qui passe 173 métropoles au crible. Chaque année, des délégations venues de plus de 400 villes viennent la visiter pour s'en inspirer. Il n'en fallait pas plus pour nous donner envie de vous faire découvrir ce modèle et de le questionner.
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0: Nous voici sur la Radius Platzon. C'est la grande place du centre-ville face à l'immense mairie en briques rouges. L'endroit rêvé pour vous expliquer qu'il y a quelques ingrédients de base qui permettent à Copenhague de ressembler à ce qu'elle est aujourd'hui. 1. La décentralisation. Les communes danoises sont parmi les plus puissantes d'Europe. Elles ont des compétences élargies sur l'aménagement, l'environnement ou l'eau. 2. Elles ont des moyens pour les exercer. Ce sont elles qui fixent leurs impôts locaux largement assis sur les revenus élevés des habitants. Reste un troisième ingrédient, plus discret, une culture politique de la coalition plutôt que de l'alternance. C'est une manière de gouverner qui, en amortissant les ruptures, laisse le temps aux grands projets de prendre racine. Mais Copenhague n'a pas toujours été un modèle de ville durable. Pour le comprendre, nous avons rendez-vous dans une rue qui part de la place où nous sommes, une rue appelée le Struet. Jean-Louis Rocheron nous y attend. Il vit à Copenhague depuis plus de 5 ans, où il a suivi sa femme danoise. Il aide les acteurs publics venus de l'étranger à découvrir les politiques innovantes développées en Scandinavie.
1: Copenhague, après la Seconde Guerre mondiale, a connu un développement très similaire de la plupart des grandes villes occidentales. En 1947, ils ont voté un grand plan de développement qui s'appelle le plan de la main. L'idée étant que la ville de Copenhague se développe avec ses banlieues. Disons, imaginez une main, le cœur de ville de Copenhague se trouve au niveau de votre poignet, et ensuite la ville se développe avec des doigts, et entre ces doigts, des zones vertes. Et les doigts, c'est quoi? C'est des autoroutes, c'est des chemins de fer, et c'est du développement urbain. On est, après la Seconde Guerre mondiale, dans la fascination de l'automobile, la ville adaptée à l'automobile, les idées de Le Corbusier, la charte d'Athènes, on spécialise les zones. Ça veut dire beaucoup de voitures, beaucoup d'autoroutes, beaucoup de grands projets de développement en banlieue, des grands ensembles, des tours, des bars, des banlieues pavillonnaires, beaucoup de projets d'urbanisme un peu violents par rapport à la ville de Copenhague, c'est-à-dire on va détruire certains quartiers jugés insalubres pour les reconstruire, on va projeter aussi de faire des autoroutes à l'intérieur de la ville. C'est aussi la période où, à cause de l'automobile, on va supprimer le réseau de tramway qui va complètement être démantelé jusqu'au tout début des années 70. Et c'est aussi la période où il y aura énormément de conflits avec les cyclistes qui sont évidemment très nombreux dans la ville. Tous ces développements...
2: Vous dites évidemment, parce qu'à cette époque-là, il y avait déjà beaucoup de vélos.
1: Il y avait beaucoup de vélos après la Seconde Guerre mondiale, comme dans tous les pays d'Europe. Et en fait, comme dans tous les pays d'Europe, les vélos ont commencé à disparaître assez rapidement dans les années 50-60. La seule différence, c'est qu'à Copenhague, ils vont pas disparaître totalement. En tout cas, ce que je voulais juste dire par rapport à la multiplication de ces projets en dehors de Copenhague, c'est que ça va avoir un effet important. La commune de Copenhague, qui avait 770 000 habitants en 1950, va commencer à dégonfler et va perdre en fait quasiment 300 000 habitants jusqu'en 1992, ce qui va poser de gros problèmes financiers, parce que tout ça, c'est des contribuables qui donc disparaissent et ne payent plus d'impôts. Mais à partir des années 70, il va y avoir une forme d'inversion, c'est-à-dire que la population aura mûri aussi politiquement, elle sera davantage engagée, c'est les années 60, hein, les hippies, flower power, etc. Donc vous allez avoir des manifestations qui vont se multiplier contre les grands projets de développement, et le renforcement d'un lobby cycliste, avec une association unique pour tout le Danemark, comprenant à peu près 15 000 membres, qui va être très active pour défendre le vélo, et aussi une lente évolution des positions officielles, accélérée par les chocs pétroliers de 1973, qui vont frapper très fortement le Danemark, qui n'est pas un pays producteur de pétrole à l'époque.
2: Jean-Louis Rocheron, nous sommes dans le Struet. Le Struet, c'est la plus grande rue de Copenhague, c'est une rue commerçante. Et c'est une rue importante dans l'histoire de la ville.
1: Le Struet, c'était au début des années 60, une rue très passante, avec beaucoup de voitures, beaucoup de commerce, comme il y en avait tant en Europe à l'époque. Et justement, dans cette philosophie qui était celle de l'époque, du zoning, de la spécialisation, etc., la mairie de Copenhague, en 1962, s'est dit, cette rue-là, on va la transformer en zone commerciale, spécialisée dans le commerce, et donc on va la piétonniser. Cette fermeture de la rue en 62 va avoir un énorme succès populaire et va être pérennisée en 64. Ce qui va avoir un impact social et culturel extrêmement fort, puisque cet espace public va devenir un lieu de conscientisation politique, ce qui va induire les changements qu'on va retrouver dans les années 70. Et sur le plan, je dirais, plus intellectuel, le Struet va aussi être très influent dans la façon dont progressivement les mentalités vont évoluer pour travailler davantage sur l'espace public, l'inclusion, etc., avec l'intervention d'une personnalité qui est très importante, qui s'appelle Jan Gehl, qui est un urbaniste, qui a fait sa thèse sur la façon dont les habitants des villes d'Europe du Sud, notamment en Italie, vivent dans l'espace public. Alors, dans les années 60, on peut imaginer ce que c'est, si on aime le cinéma italien, ces espaces où, sur les places, les gens vivent, etc. Et il observe tout ça avec son épouse, qui est psychologue, et qui elle-même étudie l'impact psychologique des environnements urbains sur les individus. Et ils constatent ensemble que, pour qu'un environnement soit favorable à l'humain, il faut qu'il soit avec une certaine forme de proximité, de confort et de dimension humaine qui rend la vie différente.
0: La grande idée de Jan Gehl, qui est l'une des figures les plus influentes de l'urbanisme contemporain, est simple mais radicale. Remettre l'être humain, ses sens, son échelle, sa vitesse de marche au centre de la conception des villes. C'est ce que Jean-Louis Rocheron nous propose de découvrir à travers un tour dans Copenhague, forcément à vélo. Nous nous sentons tout de suite en sécurité sur les pistes cyclables et c'est un formidable moyen de découvrir la magnifique architecture de la ville. Jean-Louis nous fait signe de nous arrêter.
1: Alors, ici, on est à Nørreport, qui est un pôle multimodal essentiel dans la ville de Copenhague. Alors, en dessous de nous, vous avez des voies de chemin de fer, avec dessus des trains régionaux, des trains également qui vont en Suède, des RER. Et en la perpendiculaire, vous avez deux lignes de métro qui passent. Et en surface, vous avez, comme vous pouvez le voir, de nombreux bus, de nombreuses voitures et, logiquement, beaucoup de vélos.
2: Quand vous dites beaucoup de vélos, il faut quand même décrire. Ils sont des centaines de vélos qui sont parqués devant nous.
1: Absolument, des milliers de vélos qui sont parqués devant nous parce que effectivement, beaucoup de gens ici, soit laissent un vélo parce qu'ils habitent en banlieue et donc ils vont venir en train ou en métro, soit déposent leur vélo avant de partir eux-mêmes en banlieue. Donc vous avez des parkings vélos qui ont été localisés pour éviter que les vélos s'étalent partout sur la place et permettent aux piétons de passer. Donc ils sont situés légèrement en contrebas, à peu près une cinquantaine de centimètres, dans des petites cuvettes, avec à chaque fois des racks. Au sommet de ces racks, vous pouvez observer une petite zone translucide. Ça, c'est une lampe qui éclairait la nuit, ce qui est très pratique, notamment dans les longues nuits d'hiver. Et donc, on incite fortement les Copenhaguais et Copenhaguoises, ou les banlieusards d'ailleurs, à déposer leur vélo à cet endroit-là pour limiter les conflits entre les piétons et les vélos.
2: Et ça se voit aussi sur le sol, ce design.
1: Absolument. Et c'est d'autant plus important parce que le principal risque, on va dire, dans une ville où il y a beaucoup de vélos, c'est les conflits avec les piétons. Et potentiellement aussi avec les automobilistes. Alors, les conflits avec les automobilistes, c'est tout le design des pistes cyclables. En revanche, sur tous les conflits possibles avec les piétons, on travaille beaucoup sur les surfaces à Copenhague. Les surfaces pour pouvoir orienter, nudger les comportements des cyclistes.
2: Par exemple, vous dites nudger, comme si tout le monde comprenait ce que ça veut dire.
1: Nudger, on pourrait traduire ça tout simplement par orienter. En l'occurrence, ici, vous avez, par exemple, une rue qui a vocation à accueillir les vélos. Et ici, un espace où les piétons sont censés se trouver. Pour distinguer la limite entre les deux, vous allez avoir des pavés assez prononcés, si j'ose dire, pour que le cycliste, au moment où il rentre dans la zone partagée, ressente au plus profond de lui-même qu'il est en train de changer d'espace.
2: Alors là, nous allons reprendre nos vélos, puisque nous visitons Copenhague à vélo. Et nous allons où ? C'est quoi la prochaine étape ?
1: On va au cimetière.

0: Jean-Louis, ça y est, nous sommes arrivés au cimetière. Nous avons vu la tombe de Hans Christian Andersen, le conteur, l'écrivain. Bon, il y a encore quelques tombes de personnes renommées, mais l'idée, c'est de rendre aussi cet espace aux habitants de Copenhague.
1: Absolument, on est ici dans le plus vieux cimetière de Copenhague. Et donc, jusque dans les années 80, c'était un cimetière très dense, avec des tombes partout, des inhumations régulières. Et puis, il y a eu un plan pour progressivement transformer les espaces de cimetière à travers toute la ville de Copenhague en...

0: même qu'on s'en rende compte, c'est arrivé à Kadena.
1: C'était vraiment une nécessité de partir, finalement.
2: Yes, it was.
0: Oui, oui, ça l'était.
1: Alors maintenant, j'aimerais en venir à ton prénom, ton nom. Alors désolé si je le prononce mal, ton vrai prénom c'est Chukwuka.
3: Chukwuka.
1: Chukwuka. Ekwe.
2: Chukwuka. Ah, yeah.
1: Tu vois, j'ai raison. Chukwuka Ekweani, c'est ça?
2: Chukwuka
1: Ekweani. Chukwuka Ekweani, qu'est-ce que ça veut dire?
2: So Chukwuka means Chukwuka, God is supreme.
0: Ça veut dire Dieu est grand, Dieu est le plus grand. Et Ekweani, ça veut dire la terre est une ressource utile.
1: Et pourquoi avoir choisi Sike comme nom d'artiste? Est-ce que c'était une façon pour nous de pouvoir mieux bien le prononcer, ton nom?
2: You know, it's crazy. Actually,
0: ce qui est fou, c'est que ouais, c'est exactement ça.
2: Even till today,
0: jusqu'à aujourd'hui encore, parce que je vis à Lagos et à Houston aux États-Unis. À chaque fois que je suis en Amérique, les Américains n'arrivent pas à prononcer mon nom. Ils m'appellent Chukwuka. Donc c'est très énervant. Donc en grandissant, c'était toujours un problème, même à l'école. À l'école, une école nigérienne est censée pouvoir prononcer mon nom, mais ils y arrivaient jamais. Donc je me suis dit, si j'allais rentrer dans l'industrie musicale, je pouvais pas être ce prénom-là. À chaque fois que quelqu'un m'appelait, ça allait m'énerver. Donc j'ai essayé avec Sike, quoi. Et pour être honnête, avant même de l'utiliser comme mon nom officiel, c'était un peu un surnom. Les gens m'appelaient comme ça.
1: Ok, donc déjà à la maison, on t'appelait déjà comme ça, finalement.
2: Not at home, funny enough.
0: Non, like, pas à la maison, mais plutôt mes amis. À la maison, tout le monde m'appelait Chukwuka, ouais, mon vrai premier prénom. Mais maintenant, ma mère m'appelle Sike, donc.
1: Par la force des choses.
3: C'est marrant, ça. Ok, ben moi, j'aimerais savoir, Sike, tu es chanteur, auteur, compositeur, producteur, tu as fait tous ces métiers-là. Et aujourd'hui, quand tu rentres dans un studio, je me demande qui parle en premier, c'est le producteur ou bien c'est l'artiste, le chanteur?
2: So I think the artist should explain their vision.
0: Je crois que l'artiste devrait expliquer leur vision en premier.
2: But it depends. Like,
0: mais ça dépend. Je crois que l'artiste sait déjà ce qu'il veut quand il arrive dans le studio et l'artiste doit dire, ok, c'est ça la vision.
2: A, B, C, D.
0: Voilà, A, B, C et D. Mais si l'artiste arrive en studio avec l'esprit ouvert et se dit, ah, le producteur, vas-y, joue-moi des trucs. Eh bien, le producteur doit jouer des morceaux. Ouais. Il n'y a pas de règles, ça dépend de la situation.
3: Ok. Eh bien, c'est bon à savoir. Il y a une chanson que tu vas nous interpréter en live. C'est le titre Body, entre parenthèses, Dance. Juste avant de l'interpréter, explique-nous Body Dance, pourquoi?
2: Yeah, so Body Dance, you know, I wanted
0: Bonnie
2: to call
0: dance,
2: it dance because
0: je voulais l'appeler dance le morceau.
2: And I spelled it with a Z because
0: et
2: it just felt like
0: avec un Z parce que
2: you know it just felt badass, you know.
0: Je trouvais que c'était stylé.
2: Body dance instead of just calling it body. And
0: je voulais que ce soit body dance au lieu de juste de l'appeler body.
2: I think this song perfectly sums up what I was
0: qui résume parfaitement ce que je disais plus tôt sur le fait de traverser un moment difficile et ne pas laisser le négatif vous abattre. La première ligne de la chanson, phrase de la chanson dit « Je veux faire la fête parce qu'il y a trop de problèmes dans ma vie ». Et en gros, Osobu et Imo, ça veut dire, Osobu et Imo, ça veut dire problème.
2: Donc,
0: c'est ça le message de la chanson. Et il y a des millions de gens qui ressentent la même chose.
3: Ok. Alors, est-ce que tu es prêt à diffuser ce message-là tout de suite sur RFI?
2: Sure.
3: Ok. Allez, mon cher Arthur Bon. On va envoyer le son. Sike va se mettre devant son micro. Et ça nous fait plaisir puisque c'est en live dans l'Afro Club. Body Dance de l'homme qu'on appelle Sike.

0: Un salut tout le
1: monde.
2: Merci. En live dans l'Afro Club, c'était Body, entre parenthèses, Dance, avec un Z, évidemment, parce que c'est badass. Oui, donc, je disais qu'il y a dans cette chanson quelque chose d'un peu rock, parce que déjà, tu commences la première image, il est avec une guitare.
3: Oui, c'est ça.
2: Et moi, je pensais qu'il partait vraiment dans du rock pur.
3: D'ailleurs,
2: et dur.
3: Tu parles de guitare, je me demandais, est-ce que tu joues vraiment de la guitare électrique?
0: Oh yes, okay. Yes, absolutely.
4: Oui, oui, absolument. Oui.
2: Ah bah le mec t'a dit qu'il est producteur, qu'il a composé pour
3: oui,
2: les autres.
3: Vrai,
2: bah oui,
3: vrai,
2: forcément
3: vrai,
2: qu'il joue de la guitare à nos blancs, enfin.
3: Je me tais.
2: Quand on écoute, parfois on a l'impression que tu racontes un secret, en tout cas quand on t'écoute, que tu racontes un secret dans la façon d'interpréter. Tu n'as jamais été dans la démonstration vocale. Pourquoi cette manière très intime d'interpréter tes morceaux?
0: Well, I think it's an expression of my personality.
4: Je crois que c'est une expression de ma personnalité, si ça fait sens. Je dirais pas que je raconte des secrets dans les chansons, mais la manière dont je vois la musique est la suivante. Est-ce que vous avez un journal intime?
3: Oui.
0: So it's kind of like my music is like a page in a journal.
4: Ma musique c'est comme des pages dans un journal intime. Je dis en gros, il est arrivé A, B et C aujourd'hui.
2: J'avais croisé Tyke à l'époque qui l'avait interprété différemment sur une autre radio et il m'a dit en fait c'est le genre de chanson qu'il faut crier pour sortir ce qu'on a en soi quoi. Et maintenant que tu m'expliques, je me rends compte que tu sortais vraiment, tu sortais les émotions que tu avais d'une Emiliane à cette époque.
0: Yeah, of course. Even,
4: oui,
0: even every other song, Love One Since.
4: Même toutes les autres chansons, Love One Titi Wahala, Body By Now. Une chanson qui était très populaire sur TikTok aussi, qui s'appelle Baila. Et ça vient aussi d'une vraie expérience vécue. Il y a une fille, je lui parlais à l'époque, elle était très difficile à avoir. Elle jouait des jeux un peu avec moi, elle se jouait de moi et c'était un peu énervant. Et donc j'ai fait une chanson.
3: Et j'avais aussi une question. Alors dis-moi si je me trompe, mais je trouve que dans ta musique, on ressent une forme de mélancolie. Même dans tes sons festifs, on ressent quand même voilà, cette mélancolie-là. Est-ce qu'on peut dire que tu es une personne mélancolique?
0: Emotional, not okay. Melancholic.
4: Eh bien, non, une personne émotionnelle, pas mélancolique, je dirais.
0: I can be melancholic sometimes.
4: Je peux être mélancolique parfois.
0: I'm not gonna lie.
4: Je vais pas mentir, hein. Je peux l'être. But ça m'arrive de l'être, mais pas tout le temps.
0: You know, not all the time.
4: Pas tout le temps. Parfois, je suis très expressif, très heureux, surtout quand je suis avec mes amis et que je suis à l'aise, je sors. Mais comme quand la vie devient difficile et quelque chose devient folle, je me trouve dans des états

0: assez mélancolique, ouais.
1: Sad things.
0: Je peux traverser des périodes tristes.
1: And I guess for some reason,
0: et pour une raison ou pour une autre, certaines des plus belles chansons viennent d'endroits très sombres. Je trouve que la plupart des gens tristes ont fait des plus belles chansons que les autres.
2: Du coup
0: non.
2: Sometimes.
1: I'm a happy person.
0: I don't want to say I'm sad. Je ne veux pas dire que je suis triste. Le plus vous dites que vous êtes triste, le plus vous allez être triste.
1: I'm a happy person who
0: je suis une personne heureuse qui a vécu des choses tristes. Voilà.
2: I get you.
3: Eh ben, tu as cité beaucoup de tes chansons. Donc, j'aimerais rappeler quand même que cette chanson, Emiliana, vient de l'album Sad Romance, sorti en 2022. Encore une histoire de tristesse, hein, Sad Romance. J'aimerais qu'on écoute tout simplement ton plus gros carton mondial. Retour en 2019. C'est la chanson Love, non Titi. Et on revient juste après, c'est CK. On vous met un peu.
1: Real experience.
3: Yes, real experience.
0: Encore une histoire.

0: tu vois. Love Nwantiti. C'est en quelle langue, mon cher Sike?
1: Yeah, so Love Nwantiti is in Igbo.
2: C'est Igbo. C'est ma langue maternelle. Au Nigeria, ça vient du sud-est du Nigeria.
0: You are from Igbo tribe.
1: Yes.
2: Okay. Vous êtes d'une tribu Igbo? Oui, okay. L'état s'appelle Anambra.
0: Et tu as souvent expliqué que Love Nwantiti était impossible à recréer. C'est-à-dire, recréer un tel morceau, tu pouvais plus le faire. Donc aujourd'hui, en fait, tu continues enfin, à interpréter cette chanson sans courir derrière un succès aussi énorme.
1: Yeah, so the thing is, you see...
2: Oui, le truc,
1: c'est que je dis toujours ça.
2: Les gens entendent la chanson, ils l'adorent. Et ils disent, oh, pourquoi tu fais pas un autre Love Nwantiti? Et la réponse simple à cette question, c'est je ne le ferai pas, je ne veux pas. Je ferai une autre chanson, une meilleure chanson, un meilleur album. Mais on ne peut pas refaire une chanson deux fois. Donc je veux utiliser cette opportunité pour dire ça. Quiconque vit et veut un autre Love Nwantiti, ça n'arrivera pas. Je vais vous décevoir, mais ce à quoi vous devez vous attendre, c'est une meilleure chanson que Love Nwantiti, une chanson différente. Au bout du compte, on ne peut pas dire... C'est comme dire, voilà, j'aime le riz. J'adore le riz. Est-ce que vous allez manger du riz tous les jours à chaque repas? Non. Dire, ah, de temps en temps, j'aime bien les pâtes. Les pâtes, c'est une vibe. Laisse-moi essayer les pâtes. Ou le poulet, ou le saumon. On ne peut pas manger que du riz tous les jours. Et je me dis, oh, il n'y a pas de riz. Non, je veux du riz.
0: Even if it's jollof rice. Je lui ai demandé si c'est du jollof rice aussi, du riz jollof. Voilà, ça c'est le piège pour tous les Niger, il faut leur parler de ça. Alors, il a dit qu'on peut pas refaire la même chanson, Love Nwantiti, mais pourtant elle a été faite.
3: Elle a été remixée dans chaque continent,
0: ouais.
3: Notamment en France avec Franglish. Est-ce que tu peux nous parler de cet artiste? Est-ce que tu l'as rencontré? Est-ce que voilà, comment s'est passée cette

0: collaboration.
1: Yeah, so I did a series of remixes.
2: Oui, j'ai fait une série de remix. Le premier franglish, le français franglish, c'était Candy Toto, le Spanish de la ghetto. Il y avait celui d'Afrique du Sud. Il y en a eu en Afrique de l'Est avec un artiste qui s'appelle Revani. Et le français avec franglish, c'est vraiment une histoire intéressante. Il y avait une fille à qui j'avais l'habitude de parler à l'époque. On parlait sur Instagram. Et elle aimait vraiment beaucoup la chanson. Elle est française. Donc on parlait et elle m'a dit « Oh, je connais quelqu'un. » Elle m'a dit « C'est le propriétaire du label ou le directeur du label sur lequel il était signé. » Et elle m'a dit « Je crois que ce serait vraiment cool une version française. » Et à l'époque, je n'avais pas de plan de faire ça. Un remix français, je lui dis « Ouais, ok, cool, je vais checker. » Et je crois que c'est elle qui nous a mis en contact. Et j'ai rencontré Franglish, on l'a sorti, c'était un gros succès. Vraiment gros big up à Franglish, vraiment.
0: Ouais, c'est un beau morceau remixé.
3: Ouais, le remix était pas mal. Ouais. Et j'ai l'impression que c'est facile de parler avec CK sur Instagram.
0: Ouais, on dirait.
3: Faut que tu nous expliques ça.
1: Well, at that time.
2: À l'époque.
0: At that time.
1: But now.
2: À l'époque, ça l'était, mais maintenant.
1: These days, I'm not very.
2: Aujourd'hui, je pas.
1: I don't live on Instagram.
2: Okay. Je vis pas sur Instagram à checker.
0: Est-ce que c'est toi qui gères ta page Instagram?
1: Yes, I do for the most part.
2: Oui, oui, la plupart, ouais.
1: But you know, these days I'm just a lot more busy.
2: Aujourd'hui, je suis un peu juste très occupé.
1: On Instagram,
2: si j'étais sur Instagram 24 heures sur 24.
1: I wouldn't be able to like fulfill my obligations.
2: Je pourrais pas remplir mes obligations en tant qu'artiste. J'ai beaucoup d'obligations, un emploi du temps, des deadlines. Il faut toujours faire ceci pour tel jour et ça pour tel autre. J'utilise Instagram la plupart du temps pour connecter avec mes fans et m'engager avec mon public. Mais aujourd'hui, des gens qui sont dans ma vie, je leur parle au téléphone. Peut-être Snap ou des trucs comme ça, mais je check encore mes DM de temps en temps, bien sûr, mes messages privés sur Instagram, mais parfois il y a des gens qui sont fous et qui envoient des trucs fous. Et c'est un peu chaotique, quoi.
3: Ok, ben surveille bien tes DM, on ne sait pas, tu auras un message d'Anobla ou peut-être de moi tout à l'heure et on va vérifier tout ça. Alors, mon cher Siké, on va passer à la foire aux questions. Ce sont des questions courtes et des réponses courtes. Bon, là, les questions, en l'occurrence, sont peut-être un peu longues, mais les réponses doivent être très courtes. Et après, on parlera d'une autre chanson. Est-ce que t'es prêt?
1: Yeah.
3: That's cool. Allez, c'est parti. Fort aux questions.
0: Tu commences, Hervé?
3: Oui, je commence ou tu commences?
0: Ben, comme tu veux, vas-y.
3: Honneur aux dames.
0: Ok, c'est parti. Première question. La première chose que tu as achetée avec l'argent de la musique?
1: I think it was a microphone.
2: Je crois que c'était un micro.
0: Okay.
2: De l'équipement, en tout cas, musical. Non.
3: Ok. Si Love L'Entity n'avait jamais existé, quelle chanson aimerais-tu que le monde retienne de toi?
1: All of them.
2: Parce que pourquoi je voudrais que le monde se rappelle d'une chanson?
3: Très bonne réponse.
0: La collaboration de tes rêves.
1: Collaboration of my dreams. You know, it's crazy. I don't believe in collaboration.
2: Parce que je ne crois pas en collaboration des rêves, mais je crois qu'une collaboration qui ferait sens. CK et Bad Bunny, j'ai l'impression que ce serait vraiment
0: j'aime
2: ça. Collab.
0: J'aime l'idée.
3: Quel plat nigérien personne ne cuisine mieux que ta maman?
1: Sheesh, there's this soup called Oha soup. It's an Ebo soup.
2: Qui s'appelle Oha soup, c'est une sauce, une soupe Ebo. Et le Oha soup, c'est une légende.
0: Faut qu'on vienne goûter.
2: Une légende. Et la manière dont ma mère l'a fait, c'est encore plus légendaire.
3: Un banger.
1: The banger.
0: The banger boy. La personne la plus connue de ton répertoire.
1: In my what?
0: Your phone.
1: In my phone. Sheesh. Carol G, I'd say.
0: Okay.
1: Yeah.
0: Okay.
3: Cardi B?
1: Carol G.
3: Carol G. Okay.
2: Carol G.

0: Bichocha?
1: One of, just to mention a few. She's a, she's a Latin artist.
2: Yes,
3: c'est une artiste
2: latine. La Bichocha, c'est son surnom.
3: Carol J. Pour la mentionner, ouais.
2: Carol J.
4: Pourquoi pas une collab avec elle, hein? Aussi, ça pourrait être sympa.
1: Yeah, we actually have one, but it's just unreleased.
3: Oui, on en a une, mais elle n'est pas sortie pour l'instant.
2: Ah, justement, j'allais te demander combien de chansons as-tu dans ton téléphone que tu n'as jamais sorti. Il doit avoir des milliers.
1: Ouf. You know, it's crazy, the songs are more on the laptop.
3: Et les chansons, elles sont plutôt sur l'ordi. Okay. Je ne les prends pas avec moi dans mon téléphone, mais il y en a beaucoup. Peut-être 1000 ou quelque chose comme ça. Je fais de la musique, je fais vraiment beaucoup de musique. Et celle que je sors, c'est... 5% de la musique que je fais.
2: Ok.
4: Si tu n'étais pas devenu artiste, que serais-tu devenu aujourd'hui?
1: I'll probably be an astronaut.
3: Sûrement un astronaute. J'ai toujours voulu travailler à la NASA quand j'étais gamin.
4: En plus, tu as fait des études de physique, hein, il me semble.
1: Yeah, ah, but the cool part
3: oui,
1: of physics,
3: ce qui est cool dans la physique, le côté science-fiction, quoi, parce que j'ai grandi en regardant de la science-fiction, donc j'ai toujours voulu aller dans l'espace. Ce qui est marrant, c'est que j'ai amené ma mère à la NASA l'année dernière. On est à Houston et je lui dis, hey, la NASA c'est juste à côté, donc viens, on va à la NASA juste pour voir ce que ma vie aurait été. Donc ma mère et moi, on est allés à la NASA et en gros, on a fait toute la visite, on a des fusées, des vaisseaux spatiaux. C'était vraiment cool. Je me suis dit, voilà ce que j'aurais pu acheter.
4: En tout cas, tu nous emmènes dans l'espace avec ta musique. On peut le dire.
1: Exactly, you know, and that's kind of why even my first EP.
3: C'est pour ça que même mon premier EP, si vous checkez la pochette de l'album, c'est dans l'espace.
4: Okay. Il y a toujours un lien, toujours. Yeah. Ouais.
1: Okay. I always used to see myself like.
3: Oui, je me suis toujours vu comme
1: an extraterrestre.
3: Un extraterrestre.
1: You know, my ex-girlfriend that was dating
3: ex,
1: at the time I made CK Defense.
3: Mon ex de l'époque, elle me disait toujours, je suis comme un alien, que je ne comporte pas comme les gens d'ici. En gros, ses mots, pas les miens. Hein. Et elle a toujours eu l'impression que j'étais un alien. Que j'ai pris le ballon et j'ai couru, quoi.
2: J'adore ta vie, Siké. Toi, tu emmènes ta mère à Houston pour voir la vie que tu aurais pu avoir. Moi, j'emmène Arthur Bon à Abidjan pour voir eh ben, tout simplement la vie qu'il a ratée.
1: You know, I feel at the end of the day, man, wherever you,
3: à la fin de la journée, quand vous prenez votre famille, où vous ameniez votre famille, tant qu'ils sont avec vous, c'est pas grave, c'est le meilleur endroit du monde, tant qu'il y a votre famille avec vous. Par exemple, ma mère et moi, en dehors d'aller à Houston, on vit là-bas, en gros. C'est pas comme si je l'ai amené là-bas. Ma soeur habitait déjà là-bas, je vivais là. Et c'était un truc de ah, allons visiter quoi. C'était pas des vacances ou quoi. Et je me dis que le temps qu'on a passé au Nigeria, c'était encore plus important et spécial que d'aller à la NASA, juste parce qu'elle a toujours été là en fait.
2: Ok, c'est vraiment magnifique. Alors, dernière question de cette foire aux questions. Si tu pouvais envoyer un message au jeune Siké de 18 ans, que lui dirais-tu?
1: I'll tell him,
3: je lui dirais,
1: it all worked out.
3: Ça a marché, t'inquiète.
1: It will work out.
3: Ça va bien se passer.
1: Just don't worry.
3: Ne t'inquiète pas, ça va bien se passer.
2: Ouais. J'adore. Ça, j'aurais aimé qu'on me le dise aussi. Ouais, merci Arthur. Arthur me l'a dit dans l'oreillette. Alors, j'aimerais qu'on écoute une chanson. Pascal Noblat a une question là-dessus. Et ensuite, tu choisiras la chanson que tu veux qu'on écoute, Siké, pour se quitter. Le titre qu'on va écouter tout de suite est Samson et Delilah.
4: Ah oui.
2: En français, c'est Dalila.
4: Et
2: Delilah. Donc, oui, ouais. Non, mais je l'ai dit en français. Et c'est Siké et Mayra Andrade. On
4: c'est
2: écoute
4: parti, j'adore cette chanson.
2: Ouais. Et on en parle juste après.

0: et Delilah.
1: J'adore ce son, je crois que c'est mon son préféré de toi, CK.
0: Voilà, c'est avec Mayra Andrade. Moi je dis Andrade, on me dit Andrade.
1: Et donc c'est une collaboration avec une artiste capverdienne. CK, est-ce que tu pourrais nous parler de cette collaboration? Comment ça s'est fait?
2: First of all, the beat.
3: Ben, au départ, c'était le beat. J'ai fait la musique et je devais la vendre à quelqu'un. Et je ne sais pas, il y a quelque chose qui est arrivé. Je ne l'ai pas vendu à cette personne. Et deux ans plus tard, j'ai enregistré une chanson sur le beat qui est donc Samson and Delilah. Mais je voulais une collaboration avec une femme sur la chanson. Donc à ce moment-là, j'ai découvert la musique de Mayra Andrade. Et j'adorais sa musique. Je me suis dit, cette personne est si talentueuse, je vais faire une chanson avec elle. Donc, je lui ai parlé sur Instagram. Toujours Instagram.
2: I reached out to her and she...
3: Donc je l'ai contactée.
2: Yeah, she also liked my music.
3: Elle aimait aussi ma musique, mais le problème c'était you know, de se connecter.
2: She's not really the type of artist to just send a song.
3: C'est pas juste quelqu'un qui vous envoie une chanson et puis elle vous renvoie sa partie.
2: For like 2 months,
3: on a parlé pendant 2 mois, 3 mois.
2: And finally we
3: et
2: had
3: finalement, on a eu l'opportunité d'être au même endroit, au même moment à Londres. Et je me rappelle, je faisais une tournée promotionnelle. Et le timing, dès que j'ai atterri, je suis allé à l'hôtel, j'ai posé mes sacs, je pouvais même pas me doucher ou quoi que ce soit, il a directement fallu que j'aille en studio. Et en allant en studio, on a commencé à travailler, elle a enregistré. Elle m'a appris à faire une danse, le kizomba. Je savais pas ce que c'était à l'époque, mais elle m'a dit, oh, il y a une danse au Cap-Vert d'où je viens, et elle m'a appris à faire le kizomba et c'était vraiment très cool. Donc on a fait la chanson, on a dansé de la kizomba et je crois qu'on est allé à une fête, quelque chose comme ça, un peu plus tard. C'était vraiment une super vibe.
2: Really talented artist
3: et je trouve que c'est vraiment une artiste très talentueuse
2: vibe,
3: et une super vibe quoi.
2: Every time we had conversation,
3: à chaque fois qu'on
2: like
3: a une conversation, c'était toujours bonne ambiance.
2: She's just a great artist, man.
3: C'est vraiment une artiste incroyable, pour ne pas en dire trop.
0: Merci
3: incroyable.
0: En tout cas, CK, déjà de nous avoir raconté la genèse de cette chanson. Malheureusement, on n'a plus de temps et je t'ai demandé la chanson que tu voulais qu'on écoute pour se dire au revoir. Et tu as choisi le titre Wahala. En deux mots, tu peux juste nous expliquer pourquoi. C'est extrait de l'album Emotion en 2024.
2: Two words. Well, Wahala is a... Wahala means trouble.
3: Wahala, c'est dire des problèmes.
2: In Nigerian Pidgin English.
3: Des galères.
2: I think it's a very sexy song.
3: Je crois que c'est une chanson très sexy.
2: My sexiest songs.
3: And it features Olamide,
2: who is like a
3: Olamide, rap legend in Nigeria. Il y a Olamide, qui est une légende du rap au Nigeria.
2: And every time me and him we collaborate,
3: et chaque fois que lui et moi on collabore, c'est toujours le feu.
2: So I love this record a lot.
3: Donc j'adore ce disque, vraiment cette chanson.
0: Merci CK, no Wahala ici. Merci d'être venu dans l'Afro Club, dans
1: merci,
0: la Maison des Verts.
1: Merci, Siké.
0: On était contents de t'avoir.
3: Merci de m'avoir reçu vraiment beaucoup.
0: Et merci à Nobla pour tes inputs.
1: Ah ben, merci à toi.
0: Ça nous a fait plaisir. Merci. Et on écoutera encore le single African Girls dans les semaines à venir. C'est promis, mon cher Siké. Et c'est ici que l'Afro Club referme ses portes. Merci à Arthur Bon, Yasmine Boulan qui m'ont aidé à préparer cette émission. On était aussi avec Morayo Oseni et Pierre-Edouard à la traduction. Dans une minute, c'est le retour du journal. On vous souhaite de passer une excellente soirée et je vous dis see you next time. Bye bye, mon cher CK.

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0: Diane Berger.
4: Bassirou Diomaye Faye a reçu son prédécesseur Macky Sall. L'ex-président du Sénégal cherche à obtenir le soutien de son pays pour briguer le mandat de secrétaire général des Nations Unies. Ce que l'on sait de cette rencontre dans un instant avec Juliette Dubois. Nouvelle soirée de manifestation à Kiev. De nombreux Ukrainiens dénoncent l'éviction de Mykhailo Fedorov, le très populaire ministre de la Défense. Et le profil de son successeur par intérim, Yevgeny Rmara, ne devrait pas permettre de résoudre la crise. L'Union européenne réduit ses ambitions en termes de taxes carbone. Et puis en cyclisme, la petite déception de Kevin Vauclin. Le Français avait ses chances aujourd'hui sur la 13e étape du Tour de France. Ça n'a pas marché. L'audience a été courte, mais elle fait du bruit à Dakar. Le président sénégalais Bassirou Diomaye Faye a reçu tout à l'heure Macky Sall au palais présidentiel. L'ex-président brigue le mandat de secrétaire général des Nations Unies et il cherche pour cela le soutien de son pays. Les nouvelles autorités sénégalaises avaient d'abord refusé. À Dakar, Juliette Dubois.
5: Après son audience, Macky Sall a pris la direction de l'aéroport militaire d'où il est parti pour la Gambie pour rencontrer le président Adama Barrow. Il n'y a pas encore eu de communication publique des deux hommes. L'ancien président a été accueilli cet après-midi par plusieurs centaines de militants de son parti, l'APR, et s'est offert un bain de foule. C'est la première fois qu'il revient au Sénégal depuis son départ en avril 2024. Il a été reçu par son successeur aux portes du palais. Les deux hommes ont échangé une accolade chaleureuse avant de rentrer pour discuter. L'objectif, je le rappelle, obtenir le soutien officiel de Diomaye Faye à la candidature de Macky Sall au poste de secrétaire général de l'ONU, une candidature portée par le Burundi au nom de l'Union africaine, mais dont Dakar s'était d'abord désolidarisé, affirmant ne pas y avoir été associé. Si ça se confirme, c'est un revirement important qui arrive peu de temps après la rupture politique entre le président Bassirou Diomaye Faye et son ex-premier ministre Ousmane Sonko. Depuis leur séparation, plusieurs figures proches de ce dernier dénoncent un rapprochement du chef de l'État avec des personnalités de l'ancien régime. La candidature de Macky Sall suscite d'abord la colère des familles de victimes de la répression des manifestations politiques sous son régime. Au moins 67 morts entre 2021 et 2024. Et puis une partie des Sénégalais insiste aussi sur sa responsabilité dans le dossier de la dette cachée qui a plombé les finances du pays. Juliette Dubois, Dakar, RFI.
4: L'armée américaine lance ce soir une nouvelle série de frappes contre l'Iran, 7e nuit consécutive de bombardements. En passant outre donc les derniers avertissements de Téhéran, un conseiller militaire du guide suprême a menacé de répondre avec une phase d'offensive totale, je cite, « L'Iran ne se contentera plus de riposter, aucune frontière ne sera à l'abri ». Encore une fois, Téhéran a pris pour cible plusieurs pays du Moyen-Orient alliés de Washington ces dernières heures. Des attaques ont été signalées par exemple à Bahreïn, au Koweït, au Qatar et au Kurdistan irakien. « Rendez Fedorov », c'est l'un des messages brandis sur une pancarte ce soir dans le centre de Kiev. Deuxième jour consécutif de mobilisation pour demander le retour au ministère de la Défense du très populaire Mykhailo Fedorov, limogé il y a 2 jours. Son remplaçant par intérim Yevgeny Rmara, un responsable des services de renseignement. Mais pour le politologue Ruslan Bortnik, cette nomination pourrait bien rassurer une partie de l'opinion, certes, sans pour autant résoudre la crise que traverse le président ukrainien.
6: Yevgeny Rmara is very, very known, very well known Ukrainian Yevgeny Khmara est une personnalité connue, un patriote respecté au parcours irréprochable et sans lien avec des affaires de corruption. Il était à la tête du renseignement intérieur ukrainien, le SBU, et a mené des opérations de frappe en profondeur sur le territoire russe. Volodymyr Zelensky cherche sans doute à s'appuyer sur sa réputation pour atténuer les critiques provoquées par le départ de Mikhailo Fedorov. Mais Yevgeny Khmara est avant tout un militaire, ce n'est ni un gestionnaire, ni un responsable politique. S'il prend la tête du ministère de la Défense, ses adjoints et l'administration du ministère joueront donc un rôle essentiel. Sa nomination doit encore être approuvée par le Parlement et ce vote s'annonce difficile. De nombreux députés, y compris au sein du parti présidentiel, refusent pour l'instant de soutenir un autre candidat que Mikhailo Fedorov. Même si Yevgeny Khmara bénéficie d'une excellente réputation, cela ne garantit pas qu'il sera facilement confirmé à ce poste.
4: Le politologue ukrainien Ruslan Bortnik, il a été joint par Sofia Katsenkova. La canicule s'estompe en Europe, mais l'urgence climatique, elle, reste. Et dans ce contexte, l'Union européenne vient d'assouplir ses règles sur les quotas carbone, des sortes de droits à polluer que les industries doivent acheter. Elles payent donc moins si elles font des efforts. Sauf que face à la concurrence de la Chine et des États-Unis, qui ne sont pas soumis à cette taxe, Bruxelles a revu ses exigences à la baisse. Les 8000 entreprises européennes les plus polluantes vont pouvoir émettre du CO2 à un coût moindre et plus longtemps que ce qui était prévu jusqu'à présent. Pour Aurélie Brunstein, responsable industrie lourde au réseau Action Climat, c'est un recul gravissime.
7: Ce qu'on constate aujourd'hui, c'est que la Commission européenne a choisi de privilégier la compétitivité de l'industrie au détriment du climat, alors que l'Europe vient de subir sa troisième vague de chaleur. On fait face à un nouveau recul grave sur l'architecture climatique européenne. L'Union européenne risque de ne pas atteindre ses objectifs climatiques à moyen et à long terme. Quand on voit la proposition de la Commission européenne et quand on voit à quel point elle relâche l'incitation sur l'industrie à se décarboner, on peut s'interroger sur la manière dont les États vont réussir à atteindre les objectifs qui sont fixés par l'Union européenne. Le risque, c'est que la pression qui a été mise sur l'industrie, elle se reporte sur d'autres secteurs que sont les transports, l'agriculture ou encore le bâtiment et le chauffage, et sur lesquels il est encore plus difficile de demander actuellement des efforts aux citoyens.
4: On évoquait la concurrence de la Chine. Le pays se place aussi en champion de l'intelligence artificielle avec une conférence mondiale sur l'IA qui vient de s'ouvrir ce vendredi à Shanghai. Cet événement annuel rassemble pendant 4 jours les entreprises à la pointe du secteur qui viennent exposer leurs produits, leurs dernières avancées. Et pour la première fois de ces rencontres créées il y a 8 ans, le président chinois Xi Jinping a participé à la cérémonie d'ouverture. Dans son discours, Louise Jouvezom, il a insisté sur le besoin de collaboration internationale sur l'IA.
8: Le développement de l'intelligence artificielle ne doit pas être une performance solitaire d'un unique pays, mais une symphonie de coopération internationale.
9: Cette coopération, pour le président chinois, elle doit prendre 2 formes. D'un côté, le partage des connaissances pour que tous les pays puissent bénéficier des avantages de l'IA, et de l'autre, la régulation.
8: Nous devrions mettre en place des lois, un suivi technologique, des systèmes d'alerte précoce et de réponse d'urgence pour renforcer la sécurité et éviter les abus ou les usages malveillants de ces outils. Nous devrions nous assurer que l'IA reste toujours sous le contrôle de l'être humain.
9: À l'initiative de la Chine, 29 pays viennent tout juste de créer une organisation de la coopération internationale sur l'IA en présence du secrétaire général des Nations Unies, Antonio Guterres, qui a salué les efforts de Pékin en la matière.
10: Notre objectif principal, c'est d'avoir une plateforme générale où tout le monde peut s'impliquer dans la gouvernance de l'IA. L'IA ne peut pas être un club de pays riches ou d'entreprises puissantes. Et la Chine soutient cette initiative.
9: Mais malgré cette profession de foi, la Chine compte toujours se poser en alternative des États-Unis, notamment auprès des pays en développement, à qui Xi Jinping a promis 5000 séminaires et programmes d'entraînement basés sur l'IA.
4: Louise Jouvezom, le bilan du double séisme du mois dernier a encore été revu à la hausse au Venezuela. Il dépasse désormais les 5000 morts selon les derniers chiffres publiés ce vendredi par le président de l'Assemblée nationale. Les puissants feux de forêt au Canada étouffent l'Est des États-Unis et ils provoquent la colère de Donald Trump. Je vais appeler le premier ministre canadien pour savoir ce qu'il compte faire, écrit le président américain sur son réseau Truth Social. Une épaisse fumée pollue l'air, notamment dans la région de New York, là où doit avoir lieu, dans deux jours, la finale de la Coupe du Monde de football. Et puis, du cyclisme pour terminer, c'était la 13e étape du Tour de France ce vendredi, la plus longue de cette grande boucle, avec 205 km entre Dole et Belfort, dans l'est de la France. Victoire au sprint du Suisse Mauro Schmidt. Côté français, c'est Kevin Vauclin qui termine en tête des coureurs tricolores avec une 6e place. Et quelques regrets, car il était bien parti lors de l'ascension du Ballon d'Alsace. Un col qui culmine à plus de 1100 mètres d'altitude. On l'écoute.
11: C'est dommage, je pense que j'ai très mal géré ma journée. Je me suis senti bien dans la bosse. En haut, c'était pas facile avec les à-coups, notamment de Tom Pinkock. C'était dur un peu à manager, parce que comme on a vu, il y avait plusieurs Jayco. C'était pas facile à... Voilà, bien rouler, être un peu smart, quoi. Malheureusement, quand le coup part avec Terada et Mauro Schmidt, j'avais pas la vitesse, j'avais rien du tout. Je me suis dit peut-être que ça va revenir. On avait deux UAE, j'espérais qu'il y ait une attaque, on sorte à plusieurs. Mais voilà, Tom a très bien joué aussi, a sauté sur certains coups pour revenir. Et voilà, c'était un final un peu à la chance, à la réussite. Et je pense que Jayco ont très bien managé.
4: Et au classement général, Tadej Pogacar reste en tête avec 3 minutes 36 d'avance sur son concurrent, le Danois Jonas Vingegaard. C'est la fin de ce journal, mais on va encore parler de sport. 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
13: Bonjour à tous et merci d'être au rendez-vous de Radio Foot International et surtout de ce café des sports, non pardon, le café du mondial. Et oui, et la saison des footballeurs se terminant, et bien la nôtre aussi. Nous allons déchausser nos crampons, ranger nos micros et vous offrir une vraie déconnexion, une cure de désintoxication jusqu'à la mi-août. Nous reviendrons sur RFI et sur France 24 le vendredi 21 août prochain. En attendant, nous sommes donc en direct sur la page Facebook et sur la chaîne YouTube de RFI pour ce dernier café du mondial. Vous en avez pris l'habitude depuis le coup d'envoi de la compétition. Et n'hésitez surtout pas à envoyer des messages parce qu'il est de retour, votre interprète, celui qui lit tous vos messages. Bonjour Frédéric Suto.
14: Bonjour Annie.
13: Welcome.
14: Merci, ben, content de vous retrouver. Hein, la team, l'équipe, la... On est là.
13: Eh bien, écoutez, la team est au complet. Bonjour Benjamin Moukandjo.
15: Bonjour Annie, bonjour à tous.
13: Il est venu hein, pendant le... Lui, vous n'étiez pas là, mais ouais. Lui, il est venu assez souvent. Mais d'ailleurs, on s'est parlé...
15: J'ai pas fait le déplacement, donc j'étais là.
13: Non, il devait partir pour la finale, mais
15: malheureusement,
13: finalement...
15: la France m'a empêché de partir à New York.
14: Moi, ouais, elle m'a fait revenir.
13: Bonjour Xavier Barré.
16: Bonjour Annie, bonsoir à tous.
13: Ouais, très bonjour, heureux d'être bonsoir, là. On ne sait même plus... Dans quel fuseau horaire on est, nous non plus. Bonjour ou bonsoir, Rémi.
17: Bonjour, bonsoir à tous les téléspectateurs qui ne nous regardent pas à la télé.
13: C'est des écrans, spectateurs.
17: Mais qui sont sur Facebook.
13: Les caméras, elles sont là, hein, Rémi.
17: Voilà, oui, je sais. Mais j'ai dit, c'est de la télé qui nous manque et tout. Oui, mais bon. Qui m'ont dit ça. Alors, salut à vous tous, parce que, au moins aujourd'hui, nous sommes devant une finale rêvée par la FIFA.
13: Mais il sort les armes avant même le début. Vous en aviez rêvé sans doute, Manu Telladiez. Bonjour.
18: Bonjour.
13: Même si vous refusiez d'être favori.
18: Ah mais et c'était bien montré la dernière émission dont on a parlé des sacs. C'était la France qui partait comme favori. Et je sais pas si je crois pas que ce soit la FIFA qui rêvait. Je crois que la FIFA préférait la France plutôt. Voilà, nous on rêvait de cette finale, on va voir cette finale et on va aller gagner cette finale.
13: Oui, ben, nous allons en parler, Frédéric.
14: On nous demande déjà, Diakara Junior, si Rémi va supporter Messi dimanche, maintenant que Ronaldo est reparti depuis un petit moment déjà.
13: Rémi, la réponse plus tard.
15: Oui, Yamal peut-être aussi. tiens. Messi ou Yamal, c'est ça. Il va falloir qu'il se positionne.
13: Il hésite. Kukurella.
17: Je vais supporter Kukurella.
13: Alors évidemment, cette émission...
17: Le meilleur latéral du monde.
13: Cette émission sera consacrée à cette finale rêvée, inattendue, inédite, entre l'Espagne et l'Argentine. Nous évoquerons aussi la petite finale, celle qui n'ont pas envie beaucoup de disputer, mais qu'ils joueront quand même, France-Angleterre. Et puis, nous aurons notre session des cartons, bien sûr, vous y tenez, nous aussi. Et nous les retrouverons à la fin de l'émission. Le Café des Sports, les débats sont ouverts.
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13: On y est, la finale à ses deux protagonistes, Espagne et Argentine. España y Argentina, on va parler espagnol, on va s'insulter en espagnol sur la pelouse. Clap de fin donc sur cette Coupe du Monde avec le dénouement du palmarès ce week-end. Deux derniers matchs pour refermer plus de cinq semaines de compétition et après 102 matchs, certains oubliables et d'autres inoubliables. Une 43e compétition à 48 équipes qui s'était installée aux Amériques, inégalement répartie sur trois pays, on l'a suffisamment raconté. Et justement, on va commencer avec vous quand même cette émission, Frédéric. Parce que nous étions partis en même temps tous les deux. Moi, je suis allée vers le Mexique, je suis rentrée beaucoup plus tôt. Vous êtes allée vers le Canada et vous avez sillonné les États-Unis et sillonné les stades.
23: Attention, la frappe et le but pour l'équipe de France de Kylian Mbappé. Le but de Kylian Mbappé, ça y est, il le déverrouille. Le match, Kylian, sur ce ballon.
13: Alors c'est toujours amusant. Et d'ailleurs, ces commentaires, ils sont sur la page Facebook et on peut vous retrouver. C'était très, très sympathique. Oui, oui, exactement. Et c'était l'affiche
14: France-Maroc.
13: France-Maroc, voilà, exactement. Dans cette. Racontez-nous un peu ce mondial de l'intérieur, Frédéric. On s'est beaucoup interrogé sur l'enthousiasme fou des Américains pour la compétition qu'ils accueillaient, 78 matchs, c'est-à-dire la plus grosse part du lion.
14: Bah déjà, ça a commencé pour moi, vous le disiez, au Canada, hein, Toronto, et on a vu justement cette ferveur qui tardait un petit peu à monter parce que c'est pas leur sport numéro un, c'est plutôt le hockey, le baseball. Bon, d'ailleurs, le même jour que le premier match du Canada, le Canada-Bosnie, il y avait un match de baseball et c'était plutôt ça qui branchait tout le monde. Non, mais et on a vu les Canadiens se prendre un petit peu d'affection pour cette équipe, les Rouges canadiens, là, qu'ils ont découvert. Ensuite, il y a eu un 6-0 là contre le Qatar. Enfin, donc ça a pris au Canada et ils y ont cru à cette équipe qui est quand même allée assez loin dans le tournoi, jusqu'en huitième de finale. Donc bonne note pour les Canadiens. Et puis après, dans l'intérieur des États-Unis, ben non, ce qui était intéressant, c'est de se retrouver. Il y a eu beaucoup de discussions, c'est des petits souvenirs, de parler, vous discutez avec les chauffeurs de taxi, et vous rendez compte que quand même, ben oui, ils le suivent, et vous rencontrez même des auditeurs du Café des Sports, hein, je n'invente rien. On est écouté aux États-Unis.
13: À Atlanta, vous en avez rencontré un.
14: Ouais, on en rencontre, donc on nous écoute sur Internet, le Facebook, live également, jusque de l'autre côté de l'Atlantique.
13: On dit qu'aux États-Unis, c'était beaucoup aussi dans les stades, c'est-à-dire dans les stades et autour, il y avait une vraie ambiance grâce aux supporters, j'imagine.
14: Mais ils sont beaux, ces stades qui ne ressemblent pas aux stades européens. Ils sont ouverts, ciel ouvert, hein. Il n'y a pas de toit la plupart du temps. Mais ils sont assez chouettes. Et puis, bah oui, on se balade, on va acheter sa boisson, son hamburger, et on reste là debout à regarder ce qui se passe. Et on revient, même si le match a repris, on n'a pas tout vu, mais c'est pas grave. C'est différent, mais il y avait quand même une sacrée ambiance dans ces stades américains.
13: Alors, il y avait aussi de l'ambiance parce que elle vient des haut-parleurs, non? Parce que ces hymnes des Coupes du Monde, on en a l'habitude, nous, avec la CAN aussi. On les entend, mais au bout d'un moment, on se demande si on les supporte
14: encore. Le show à l'américaine, à la mi-temps, hein, les pom-pom girls, tout ça, ben, ça fait partie. On vient aussi, on achète son billet.
13: Alors nous, on n'avait pas
14: pour tout
13: vraiment.
14: Ce qui se passe
13: on
14: avant. Ce qui se passe... Ah oui, vous aviez la pub, vous.
13: Hein, bah oui. Ouais. Même pendant la pause majeure, il y avait la pub. mais vous aviez au moins la chance de voir autre chose.
14: Non, mais là-dessus, ils ont un temps d'avance, hein, même si on sent bien qu'on s'y met un petit peu en Europe aussi, mais entre ce qui se passe sur les écrans géants, les animations, à chaque fois qu'il y a un temps mort, on vient au spectacle. Hein. Ouais, il y a un match, bon, ok, mais on vient avant tout voir un spectacle. On en profite, on vient en famille, on paie son parking, très cher, mais c'est pas grave, bon, voilà.
13: Vous avez vu Shakira ?
14: Ah oh bah oui.
13: C'était la vraie. Elle existe. Bon alors, la finale, elle se disputera au stade de New York, précisément dans un stade un peu isolé, 40 km dans le New Jersey. Mais Cédric De Oliveira ira, et pour l'instant, il est encore à New York. Hello Cédric !
1: Salut Annie, salut tout le monde. Salut Frédéric, de retour à Paris.
13: Et oui, et vous a devancé. Cédric, racontez-nous, aujourd'hui, apparemment, c'était un peu difficile de respirer à New York ces dernières heures. Les incendies dont on a vu la fumée envahir notamment l'horizon de Toronto, qui est pas si loin de New York, seraient arrivés jusque dans la ville américaine?
1: Alors pas aujourd'hui, parce que là, pour ne rien vous cacher, c'est la mi-journée et il y a un grand ciel bleu là au-dessus de moi. On est du côté de Brooklyn, pour les connaisseurs de New York. Et mais c'est vrai qu'hier, il y a une sorte de brouillard un peu diffus avec des messages de la mairie qui disaient, qui conseillaient de ne pas sortir parce que voilà, l'air était un petit peu saturé. Moi-même, j'ai voulu aller courir et je me suis résigné à rester là où j'étais.
13: Vous avez écouté les consignes du maire.
1: Oui, voilà. Et puis, tant pis pour ma ligne, on va dire. Et derrière, en fait, oui, il y a eu une soirée, on va dire, un peu brumeuse, mais. Écoutez, depuis le début de la journée ici, en tout cas, ça s'est levé. On verra comment ça se produira, en tout cas, comment ça évoluera dans les prochaines heures et les prochains jours.
13: Ouais, il y a encore du temps. En tout cas, à 48 heures de la finale, racontez-nous si New York vibre pour cette finale, s'il y a une certaine ambiance, s'il y a de l'ambiance, si vous avez déjà commencé à croiser ces hordes d'Argentins, hein, ils se déplacent assez nombreux, et j'imagine des Espagnols.
1: Alors oui, mais du côté des, on va dire, des points touristiques comme Times Square, évidemment, qui est l'épicentre là où se réunissent beaucoup de supporters. On a vu toutes les vidéos sur tout au long de la compétition. Oui, pas mal d'Argentins, pas mal d'Espagnols à cet endroit-là. Mais c'est vrai que quand on s'éloigne un petit peu de cette zone qui est très touristique, je vais un peu aller dans le sens de ce que disait Frédéric à l'instant, c'est que à New York, franchement. Bon, on n'est pas très. Si on sait qu'à la finale de la Coupe du Monde, ça on sait, mais c'est pas quelque chose qu'ils attendent. C'est pas le Super Bowl, c'est pas le baseball, c'est pas le basket. Ici, on s'est beaucoup enflammé il y a quelques semaines pour le titre des Knicks, le premier depuis plusieurs décennies, le titre en NBA. Et là, la ville est devenue assez folle. En tout cas, les rues étaient très très animées. Mais pour cette Coupe du Monde, c'est un peu moins le cas. On a mis une bonne dizaine d'interviews, en tout cas de gens croisés, avant que quelqu'un nous dise « Ah oui, c'est vrai, moi je vais supporter l'Argentine. » Mais les gens ne savaient même pas, s'ils savaient vaguement que c'était l'Espagne contre l'Argentine.
13: Oui. Manu Teladios, est-ce qu'on sait s'il y aura beaucoup d'Espagnols ? On sait que parfois il y a des fédérations. L'autre jour, c'était le cas du Maroc qui avait affrété des vols exprès pour les supporters, pour les amener jusqu'à New York, parce que c'est New York ou une autre ville aux États-Unis, parce que c'est loin quand même.
18: J'ai pas des chiffres spécifiques. Ce que je sais, c'est que jusqu'à hier, il y avait encore des billets que la fédération avait mis à disposition des supporters. Mmh. Avec un tout compris, vol aller, match, retour, mais avec des prix qui allaient même vers les 8 000 euros.
13: Ah oui.
18: Pour une expérience, on va dire, de presque une journée. Donc,
13: c'est une expérience.
18: Ça allait pas hyper vite, mais voilà, il y a du monde. Je crois que ça sert à surtout de gens qui habitent là-bas, qui habitent pas loin aussi, qui vont les faire. Ouais.
13: En tout cas, cette finale, donc, entre l'Espagne et l'Argentine est une finale inédite, même si l'Espagne disputera le titre pour la deuxième fois seulement, alors que l'Argentine, elle, s'avancera pour sa 7e finale. Mais il s'agit aussi du champion d'Europe, sacré en 2024, et du champion d'Amérique du Sud, vainqueur de la dernière Copa América. Et d'ailleurs, Xavier Barré, c'est ce qu'on appelle la finalissima, qui est théoriquement ce match qui doit avoir lieu entre ces deux vainqueurs continentaux. Elle n'a jamais eu lieu.
16: Non, parce qu'elle devait avoir lieu au Moyen-Orient, puis avec l'éclatement de la crise entre l'Iran et les États-Unis, absolument, ça a été reporté sine die. Alors cette finalissima, en fait, c'était autrefois la Coupe intercontinentale qui opposait effectivement le vainqueur de la Copa América au vainqueur de l'Euro. Et la France l'avait gagné d'ailleurs en 1985, quelques mois après avoir été championne d'Europe pour la première fois de son histoire en 1984. Puis cette compétition a à nouveau tombé en désuétude. Et puis elle est revenue parce que des promoteurs britanniques, d'ailleurs, c'était à Londres que ça s'était disputé, avaient eu l'idée d'opposer donc l'Italie à l'Argentine à l'époque. Et quand on amène Messi dans un stade, même si c'est sur un terrain neutre, ça fait toujours le plein. Et ça avait d'ailleurs, l'Argentine s'était imposée 3-0. Et donc, c'était contre l'Italie. Et là, tout le monde se réjouissait de voir cette Argentine-Espagne. On l'a pas eu en finalissima. On l'aura en finale de la Coupe du Monde. C'est pas mal aussi.
13: Rémi, est-ce que vous êtes heureux de cette finale? On dit une finale rêvée. Est-ce que pour vous, c'est une finale rêvée?
17: Non. Non.
13: Vous rêviez de quoi?
17: J'irais certainement d'une finale entre la France et le Brésil. Et la deuxième hypothèse, c'était la France et le Portugal. Ouais. Et là, malheureusement, Infantino avait déjà tout prévu pour la finale qu'il voulait. Et c'est ce qui s'est passé, c'est-à-dire que d'abord, il devait avoir l'Argentine, on a tout fait. Et on a vu comment
13: est-ce qu'elle est. Restons sur cette affiche, sur le côté sportif. Attendez.
17: Sur le côté sportif, nous y restons. Mais c'est ce que je dis aujourd'hui également, que le côté sportif, il faut voir que pour y arriver, on est passé par quel sentier? Par des raccourcis, par des faveurs, des arbitres.
14: Ah non, par des prolongations, non, pas des raccourcis, des prolongations. Mais
17: attendez, si, quand vous enlevez, vous annulez le but de l'Égypte, parce que sous prétexte que on a piétiné un joueur argentin. Et le même jour, et par la suite, Messi se qualifie pour la finale, après avoir piétiné un joueur anglais, et puis ça fait but. Mais comment? C'est deux points, deux.
18: Mais je comprends, Rémi, ce que tu dis. Ok, la phase des poules, tu peux penser quelque chose, mais après, c'est pas la faute non plus des Argentins, le fait